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0: Bonjour et bienvenue dans les entrevues de Mel. L'émission qui donne la parole à des personnes au parcours hors du commun et qui partage le témoignage de personnes extraordinaires. Salut Patrick.
1: Salut Mel.
0: Alors là, on termine ce premier volet de 10 émissions bientôt.
1: Et ouais, ça passe vite.
0: Ça passe à une vitesse éclair.
1: C'est incroyable.
0: En fait. Là, tu nous as bien éclairé tout le long des émissions sur le parcours d'un alcoolodépendant, sur la descente aux enfers. Là, on est vraiment sur la période de soins depuis l'émission 8. Je voudrais rappeler quand même, un petit rappel, que l'arrêt du produit, ça se fait pas en claquant des doigts. Faut surtout être accompagné, c'est vital, parce que ça peut être dangereux d'arrêter d'un coup. Après vient la stabilisation. La post-cure sert à retrouver les ressources que l'on perd à cause du toxique et à reprendre sa dignité, à reprendre une temporalité, à réapprendre à vivre en fait. On comprend en t'écoutant que c'est pas si simple, que la rechute fait partie souvent du parcours et que être bien accompagné, c'est important. Toi, tu as été accompagné par des soignants qui ont été vraiment des petites étoiles sur ton parcours et qui ont été très très importants pour toi. C'est important, tu peux conseiller ça à ceux qui nous écoutent et qui sont malades d'alcool ou qui sont addicts, de bien choisir ces médecins, ces accompagnants, ou vraiment prendre soin de faire ça.
1: Eh ben écoute, je vais te répondre simplement. Le parcours de soins, on choisit pas les gens qu'on va croiser, d'accord. Et par contre, c'est effectivement très important de souligner que dans le parcours de soins, on va rencontrer des gens avec qui on va trouver une affinité. Et je vais élaborer une réflexion pour répondre à cette question qui est plus qu'importante parce que c'est un petit peu l'essence même du soin, c'est la rencontre, c'est la relation. Donc on a dans l'addictologie aujourd'hui, comme dans beaucoup de prises en charge médicales, on a des équipes pluridisciplinaires. Les équipes pluridisciplinaires, elles se composent en addictologie directement par un addictologue, un psychiatre, un médecin généraliste et une psychologue par exemple. Un ou une, évidemment, pour l'auditeur, pour ceux qui nous écoutent, je peux parler au féminin ou au masculin en fonction du médecin en question, dans la mesure où, justement, j'ai mon histoire, j'ai mon passé, et effectivement, moi, j'ai plutôt rencontré une psychologue, mais on s'en fout, l'essentiel, c'est de parler des titres des gens qui vous accompagnent. L'équipe pluridisciplinaire, elle est composée de ces quatre personnes, là, principales en addictologie. Elles sont principales parce que c'est le titre. C'est-à-dire que le médecin, l'addictologue, le psychiatre et le psychologue, c'est les soignants, c'est les patrons du service de soins. C'est eux qui décident de tout, en fait, dans la prise en charge. Et là où c'est très important de souligner que dans la prise en charge en addictologie, l'équipe pluridisciplinaire, ça n'est pas que ça. Une équipe pluridisciplinaire, je ne sais pas si on en a déjà parlé tellement c'est un sujet qui est récurrent dans mes propos à droite à gauche.
0: Si, c'est important.
1: Voilà. Ouais, effectivement. Mais l'équipe pluridisciplinaire en addictologie, c'est 30 personnes en réalité.
0: Oui.
1: Et ces 30 personnes, exactement, en fait, c'est une hôtellerie.
0: C'est
1: ça aussi dans mon parcours de soins qui est assez poignant pour moi personnellement. C'est que aujourd'hui, je transpose le soin à l'hôtellerie et restauration, d'où le métier que je fais, mais on en parlera sans doute plus tard. Aujourd'hui, qui se rapproche de l'éducation spécialisée avec hébergement. Mais en fait, on parle d'une équipe avec 30 personnes.
0: C'est ça.
1: Et les 30 personnes, pour faire une liste non exhaustive aux personnes qui nous écoutent, elle est du médecin, le psychiatre, le psychologue, les aides-soignantes, l'infirmier, mais également toutes les personnes liées à l'hôtellerie, c'est-à-dire les femmes de chambre, le cuisinier. On peut repasser dans les bureaux avec la responsable administrative, l'assistante sociale, la secrétaire médicale, etc., etc. Et effectivement, dans toutes ces personnes-là, il y a des gens qui ont compté dans mon parcours,
0: ouais,
1: effectivement,
0: ouais,
1: et qui aujourd'hui constituent un peu une famille pour moi.
0: C'est ça. Moi, je suis allée dans la rue, ouais, comme d'habitude, faire les micro-trottoirs, et j'ai demandé aux personnes que j'ai croisées, je leur ai situé le contexte, où on en était dans les émissions, dans le récit de ton parcours, et je leur ai demandé de te poser une question. Voilà. Donc, on va écouter ces micro-trottoirs et puis on en parle après.
1: Allez.
0: Allez, c'est parti.
2: Pour savoir s'il était en face de vous, donc là, on traite du soin. S'il était en face de vous, vous auriez quelles questions à lui poser pour cette période-là ?
3: Qu'est-ce qui l'a fait se décider à arrêter totalement ? C'est pas des processus faciles. Est-ce qu'il y a eu un moment, un déclic qui a fait qu'il s'est décidé, ouais, non, là, je ne veux plus. Parce qu'il y a beaucoup de gens qui rechutent, il y a beaucoup de gens qui ont du mal à réaliser potentiellement l'impact, et que ce soit sur eux ou sur les autres. Et je serais assez intéressée, effectivement, de savoir ce qu'il a décidé, au final, de se rendre compte qu'il y avait quelque chose qui n'était pas possible dans sa situation. Ça m'intéresserait beaucoup. Et, en deuxième temps, ce qu'il a le plus aidé, également, parce que vu que c'est pas un chemin qui se fait en ligne droite, quelles ont été les choses qui l'ont le plus aidé, mais également s'il a des proches, quelles ont été les choses qui ont été le plus importantes pour lui de recevoir en soutien? Et qu'est-ce qu'il aurait préféré qu'il ne se soit pas fait, ou les choses à éviter également?
4: D'accord.
3: Parce que si justement il y a des gens qui peuvent aider, c'est des fois... C'est bien d'avoir des informations là-dessus.
4: L'enfer est pavé de bonnes intentions.
3: Exactement.
4: Voilà, c'est ça. On veut aider, mais c'est l'enfer.
3: Exactement. Et c'est de quelqu'un qui effectivement a réussi à rester potentiellement sobre pendant très longtemps, je pense que c'est bien de pouvoir l'entendre de vive voix. Ça m'intéresserait beaucoup.
4: Ok, super. Et vous?
5: Elle a tout dit.
4: Elle a tout dit. Elle est merveilleuse, c'est votre fille?
5: Non, petite ma petite fille.
4: Oh, ben. Elle est encore plus merveilleuse.
5: Difficile. Les soins, je ne sais pas trop.
4: Ouais.
5: Il y a des soins particuliers avec ça?
4: Oui, cure, post-cure.
5: Ouais, c'est ça,
4: c'est très cadré, c'est cure.
6: Pas se concentrer sur autre chose.
4: Mmh, oui.
6: Ça dépend de la situation de vie.
4: Et puis tout réapprendre.
5: Bah ouais, ça ne m'étonne pas du tout.
4: Tout réapprendre.
5: Ça ne m'étonne pas du tout.
6: Ouais, ça dépend de la situation de la personne.
5: Ouais, c'est ça. Ouais.
6: C'est quelqu'un de la rue.
5: Non, mais c'est un schéma en fait. On se volontiers toujours dans le même schéma, quoi. Donc, il faut changer de schéma de vie, quoi.
4: Oui.
5: Autrement, tu retombes.
4: Il faut changer de schéma de vie. Vous.
5: Ouais, c'est ça, ouais.
4: Ouais.
5: Ouais.
4: Okay. Et le rythme.
5: Ouais, ouais, et c'est le schéma complet,
4: le rythme.
5: Ouais.
4: Le rythme et
5: du
4: le schéma.
5: Du matin au soir.
4: Ouais. C'est ça. Merci beaucoup.
5: Ouais, il n'y a pas de souci.
4: Vos prénoms?
5: Marek et Manu.
7: Moi, j'ai ce mécanisme-là en soirée, je bois un seul verre. Par contre, je dis à tout le monde que c'est mon premier verre. Pas de souci là-dessus, mais.
4: D'accord.
7: Je bois un seul verre. Après soirée.
4: C'est pris comment? Parce qu'on parlait un peu de pression sociale.
7: Je suis juste celle qui boit pas particulièrement.
8: Ouais, dans notre entourage, ça va. Il y a pas mal de personnes qui boivent pas et c'est ok. Enfin.
7: Justement, j'ai une discussion avec un ami à moi la dernière fois qui me disait limite, moi je me pose des questions quand je vois que tu prends un sirop de violette au bar et que nous on a tous une bière, et il m'a dit ça me fait me dire elle est super bien dans sa vie, alors que pas forcément, mais juste dans sa tête c'est un truc hyper sain de elle a pas besoin de boire un coup pour être avec nous, là elle s'éclate même si elle va pas avoir un petit coup dans le nez, quoi.
4: C'est intéressant.
7: Ouais.
4: Merci beaucoup.
7: Merci à vous.
4: Vos prénoms?
7: Mélanie.
4: C'est génial.
8: Et Nathanaël.
4: Ok. Ben, merci beaucoup.
7: Merci
4: Mélanie.
7: Beaucoup.
4: Merci Nathanaël.
7: Bonne
4: merci.
7: Journée.
4: Bonne journée.
0: Alors on peut se parler sans que je travaille à la radio.
4: C'est vrai.
0: Moi j'adore parler avec les gens.
4: C'est vrai.
0: Et j'ai
4: moi
0: pas
4: aussi,
0: mon tascam à la main.
4: Je parle.
0: Mais j'ai vu.
4: Allez, posez-moi vos questions.
0: Mon émission traite de l'alcoolisme.
4: Ah, ok.
0: Ouais.
4: Allez-y.
0: Et là, je reçois depuis quand même pas mal de temps une personne qui témoigne de sa descente aux enfers depuis le mois de septembre en mouillé.
4: Okay.
0: Et là, en ce moment, on traite du soin. Parce que ça fait 11 ans qu'il est à piscine quand même.
4: Waouh. Bah, chapeau.
0: Ouais.
4: J'ai dit bravo.
0: Ouais.
4: 11 ans d'abstinence.
0: Total. Et là, du coup, on traite du soin et j'aime bien aller dans la rue savoir ce que les personnes en pensent ou s'ils ont une question à poser. Vous l'avez, il est en face de vous. On traite du soin. Quelle question vous allez lui poser sur ce
4: alors,
0: sujet?
4: Alors, j'aurais pas une question à lui poser. Juste que j'ai été barman et serveuse pendant pas mal d'années. Je sais que c'est ce que c'est que. être alcoolique, etc. Moi, j'ai jamais bu, j'ai jamais pu, voilà. J'avais la cigarette, je me suis arrêtée aussi d'ailleurs. Bravo, chapeau, parce que c'est, pour moi, c'est une véritable drogue. Et puis, c'est vraiment un état de manque qui est vraiment absolu, avec beaucoup de complexité derrière et tout ça. Et que je pense qu'il faut avoir vraiment une force de vie à l'intérieur pour avoir envie de péter ce truc-là. Et du coup, moi, je dis juste chapeau, accrochez-vous, la vie est belle. Et ouais, mais carrément, je veux dire, c'est, je pense que c'est une des comment dire, une des substances les plus toxiques qui puisse avoir et dont on a vraiment du mal à se défaire parce qu'il y en a partout, machin, nanana. Et qu'il faut avoir une sacrée force de caractère, un sacré envie de vivre, etc. Et quand on y arrive, eh ben, moi je me dis que tout est gagné, et que, enfin tout est gagné, voilà, il ne faut pas reprendre le verre, machin, nan, mais tout est, voilà, c'est waouh, chapeau, vraiment super. Chapeau.
9: Super.
4: J'ai pas d'autres questions à vous poser, juste, je sais pas, je suis bloquée sur les questions.
9: Mais c'est chouette,
4: voilà,
9: déjà.
4: C'était juste ça que j'avais envie de dire parce que je connais des gens qui ont fait des cures et que à quel point ça peut être souffrant, ça peut être machin, difficile, etc. Et on a besoin d'entendre qu'il y a aussi des gens qui y arrivent et qui continuent parce que bah, nous, ça nous donne aussi un bel exemple pour pouvoir bah, s'arrêter de fumer, de machin, de ceci, de cela. Ouais. Et que de nous dire que c'est possible, quoi.
9: C'est
4: donc merci à cette personne d'être là.
9: Génial. Et il s'appelle Patrick.
4: Et ben merci à toi Patrick. Je te souhaite que de vivre du bonheur, de la joie. On sait tous que voilà la vie elle est belle, mais parfois voilà il y a des difficultés, il y a des épreuves, il y a machin. Mais quand on a voilà cette force là de vie. Ben, il faut pas hésiter, profite, vis à plein, à fond, et que du bonheur, du bonheur, du bonheur, du bonheur. Comme on dit, je veux du soleil, ben, je te souhaite que du bonheur.
9: C'est ça. Ton prénom Tu t'appelles
4: Sadia.
9: Sadia, voilà, merci beaucoup.
0: S'il était en face de vous, quelles questions vous lui poseriez?
8: Est-ce que tu as des idées de questions, toi?
10: Quel a été le déclic pour se faire soigner? Quel a été le déclic pour y arriver? Quelle a été la réaction de son entourage et qu'est-ce qui a le plus participé au fait qu'il y arrive? Est-ce que les gens ont eu des réactions plutôt compatissante, et est-ce que ça l'a aidé? Est-ce que plutôt au contraire les gens ont été plutôt difficiles, plutôt dans le jugement, et est-ce que justement c'est ce jugement là qui a été pour lui plus difficile à vivre et qui a été le déclic? Voilà, je sais pas.
8: C'est pas mal, je savais que tu aurais des choses à, des questions à poser. C'est vrai que c'est intéressant. Alors je sais pas si c'est un rapport avec le concrètement avec le soin ou pas, mais je me demande si du coup de ce fait il sent toujours aujourd'hui, même après 11 ans, du jugement chez certaines personnes, du jugement ou de la compassion, disons comment il perçoit le regard des gens encore aujourd'hui.
10: Ouais, c'est intéressant ça.
8: Est-ce qu'il assume avoir été, est-ce qu'il assume toujours, est-ce qu'il s'en sert de force, ou au contraire est-ce que c'est toujours un combat qu'il a du mal à livrer aujourd'hui? Voilà.
0: Ouais, c'est chouette. Merci beaucoup.
8: Mais avec plaisir.
0: Alors.
11: Moi j'en fais dedans.
12: Pas mal. Non, moi j'ai bois de l'alcool.
11: Hein. Ouais, bah l'alcool. Ouais.
0: Ouais, ça fait lui il peut plus boire d'alcool. Hein. Il s'est sorti de la maladie, ça fait 11 ans qu'il est abstinent.
12: Ça donne un mot à votre radio, c'est très gay.
0: C'était très gay.
12: En plus, on peut parler plus fort.
0: C'est génial, quoi. Ça fait 11 ans
12: que. Vous l'enregistrez plus tard, parce que.
0: Alors, oui, j'enregistre.
12: Gros dossier, là.
0: Mais oui, j'aime bien, justement, ouais, j'enregistre tous les œufs. Donc, ça fait 11 ans qu'il ne boit plus une goutte d'alcool. S'il reboit, il meurt.
12: Ouais.
0: De toute façon, ça, c'est clair. Et là, on est sur la période du soin. Et s'il était en face de vous, vous lui poseriez quelle question, par exemple?
13: Non, mais j'allais dire, c'est quoi qui l'a fait arrêter? Mais la maladie, du coup.
14: Bah oui, c'est quoi qui l'a fait arrêter?
13: C'est la maladie.
14: Ouais.
13: Oui. C'est quoi qui l'a aidé à arrêter?
14: Ouais.
15: T'avais pas le choix.
13: T'avais pas le choix.
15: Bah non, parce que tu peux ne pas avoir le choix.
14: Il y en a plein qui rechutent. Il y en a qui n'ont pas le choix, ah, et qui rechutent quand même, ah ouais, qui finissent par cirrhose.
13: Tu peux avoir une cirrhose et
14: cancer.
13: Ouais.
14: Cancer du foie. Il y a un nombre incalculable de maladies via l'alcool.
13: C'était quoi son débit d'alcool avant qu'il arrête de boire?
14: Il était à 2. Je ne sais plus, à chaque fois j'oublie, mais il était pas loin de 3 grammes par litre de sang.
13: Tous les jours?
14: Ah ouais.
13: Et il
14: Ah ouais.
13: Ah ouais?
14: Ouais, en vrai.
13: Ah, du coup,
14: un vrai picolé.
13: Ouais.
14: Ouais,
13: ouais. C'était, ouais, c'est quoi ces conseils pour arrêter, mais dans la longueur, quoi? Parce que arrêter sur le moment, oui, mais dans la longueur, comment faire pour pas rechuter, quoi?
14: Ouais, ça c'est intéressant. Parce que quand on est à 3 grammes quotidiennement, pratiquement. Quand on est à pratiquement 3 grammes au quotidien, en faisant l'abstinence, ouais, comment on fait?
13: Savoir aussi s'il n'a pas eu des maladies liées à ça. Parce qu'il y a des délires très loin,
14: il y a
13: pas
14: beaucoup de chance.
13: Ouais.
16: Et comment il vit sa vie sans alcool maintenant?
14: Ouais, c'est intéressant.
16: Aussi.
14: Vous avez beaucoup parlé au
15: moi,
14: début.
15: Moi, j'ai pas trop de questions, ça m'a donné envie de boire. Moi, j'ai soif, j'ai envie de boire une bière.
14: Ah, les sales gosses.
15: Non, j'ai pas envie de lui poser de questions. Je lui dis bon courage, monsieur.
13: Il avait une famille, tout ça, ou pas? Il a gardé sa famille?
14: Oula, ça, c'est justement, c'est une autre question. C'est une question intéressante.
13: Ouais, savoir comment ça s'est passé. S'il est toujours avec sa famille, savoir comment c'est maintenant et comment c'était avant.
16: Et s'il est plus...
13: Ouais, voilà. Mm-hmm. Et s'il est plus avec sa famille, pourquoi? Et c'est quoi ses relations qu'il a aujourd'hui avec sa famille?
16: Mm-hmm. Est-ce que le sport l'aide?
14: Ouais.
13: Et c'est quoi comme passe-temps aussi, d'ailleurs? Parce que vu qu'il passe son temps à boire, donc, qu'est-ce qu'il fait maintenant?
14: C'est le
15: plus dur parce que nous on est peut-être pas dans le stade alcoolique, mais quand on bouge, on boit.
16: Je pense que le sport c'est une bonne thérapie, je pense.
14: C'est ça. Ben merci messieurs, vos
13: merci
14: prénoms.
15: Moi c'est Nicolas.
16: Très bien.
13: Lamine.
14: Eh bien, enchanté, et puis merci d'avoir répondu à mes questions.
13: Avec plaisir.
16: Bonne journée.
14: Ouais. Merci.
15: Ça servait à quelque chose.
0: Voilà, le micro-trottoir, c'était super riche. Très très intéressant. Il y a beaucoup la question des proches, de leur impact, de leur attitude, de leur réaction, de la famille, comment elle peut entourer un malade d'alcool, est-ce qu'elle est accueillie. Il y a vraiment énormément, toutes les personnes que j'ai rencontrées pratiquement ont posé cette question-là. Là, j'ai fait un condensé, mais j'ai une demi-heure de micro-trottoir, et dans cette demi-heure, cette question revient régulièrement. Comment la famille intervient? Quel est le rôle des proches là-dedans?
1: Alors, très riche ces micro-trottoirs, et je vais prendre quand même un petit peu de temps pour répondre à ce qu'on vient d'entendre. Mm-hmm. Et je vais aller, c'est bien parce que je vais revenir en fait sur ce qu'ils ont dit. Je vais répondre rapidement. Je suis un ancien alcoolo dépendant et je vivais effectivement avec un taux d'alcool dans le sang de 3,40 g minimum. Dans le sang, c'était mon taux d'alcool qui me permettait de bouger et d'être vivant. Donc 3,40 g, c'est un taux d'alcool qui, aux yeux de Monsieur Tout-le-Monde, est un taux élevé. Mais je rappelle que le principe des addictions, c'est que le corps s'habitue aux toxiques et que à chaque intoxication, le principe, il est que c'est toujours un petit peu plus.
0: Un peu plus à chaque fois.
1: Et donc, en fait, c'est 3,40 g sur 7-8 ans d'alcoolisme chronique. Donc, chronique, la pathologie chronique, c'est celle qui est à l'issue, trouve une issue mortelle ou en tout cas des rechutes régulières. Ça répond à une des questions. La rechute fait partie du soin. C'est ça qu'on dit en addictologie. Je vais le dire avec mes mots, impossible d'arrêter l'alcool sans rechuter.
0: Ouais, donc, ça fait partie du parcours.
1: Ma phrase à moi qui accompagne les gens, c'est de dire aux gens, quand t'es dans l'alcool et que t'es dans les addictos, de toute façon, dis-toi toujours que tu vas faire 10 pas en avant, 9 en arrière.
0: Et la réalité, j'ai souvent entendu dire ça.
1: La réalité, c'est que c'est un pas de gagné. Donc, y a un leitmotiv qui est la patience. Pour répondre à la question qui a été citée, j'ai oublié les prénoms parce que j'écoute en direct, ça me permet de réagir. Mais c'est la détermination, l'éducation. Et mon mon courage qui m'ont permis de vaincre la maladie.
17: C'est la première.
1: Et du coup, il y a cette femme que je remercie, elle m'a donné des frissons en disant juste waouh, bravo, ça va avec le thème de ton émission. C'est ça, effectivement, c'est être un peu extraordinaire, effectivement, de se sortir de cette pathologie. Moi, je voudrais que ça devienne ordinaire de se sortir de cette pathologie. Des clés pour s'en sortir, il y en a. Et je répondrai du coup à la première jeune femme là qui est super intéressante dans son questionnement. Effectivement, l'alcool, c'est vraiment en enfer, c'est le chétan, quoi. Hein, c'est la pire. C'est celle qui permet de penser tous les mots et d'effectivement venir soulager un certain nombre de problématiques, etc., etc. Ouais, du coup, je vais répondre aux trois cuistots qui posent vraiment plein de questions, mais j'ai remplacé évidemment mon temps, et effectivement et c'est très drôle parce que comme on s'est jamais parlé avec ces bonhommes là, je faisais le même métier qu'eux, et effectivement j'ai remplacé par le sport, j'ai remplacé par de la relation, j'ai effectivement remplacé tout ça par prendre soin de l'autre plutôt que de maltraiter le mien de corps. Du coup, je rebondis quand même parce qu'il y avait pas mal de questions, et je vais aller à l'interview de cette première jeune femme là que j'ai trouvé vraiment passionnant. C'est incroyable, les micro-trottoirs que tu fais, ils sont géniaux, et je vais t'accompagner dans la rue pour aller avec ces gens et répondre aux questions. Donc qu'est-ce qu'il a fait que je me suis décidé? Elle a raison, en fait, c'est une épée Damoclès qui m'a fait qui forcément a forcé le déclic. C'est souvent comme ça, malheureusement, c'est un peu le système punitif. Et la réalité, c'est que quand je me suis présenté, j'ai été faire un petit tour derrière les barreaux, et l'emprisonnement, c'est quelque chose qui est puissant, mais finalement l'addiction, c'est plus puissant que d'être derrière des barreaux. Et la réalité, c'est que j'ai dû me présenter au tribunal le 12 décembre 2016, et ce matin-là, c'est un lundi, clairement j'allais au tribunal pour normalement être sanctionné de 2 ans de prison ferme, notamment à cause de l'alcool. Ça m'a obligé, donc j'ai bien dit 12 décembre 2016, ça m'a obligé, en fait, en attendant le jugement, de trouver des outils pour essayer d'échapper à cette sanction lourde. Et c'est la prison, clairement, qui fait que, quelque part, je me suis bougé mon cul. Mais ce qui est important de souligner pour les auditeurs, c'est que c'est effectivement, on parle de déclic, c'est ça qui va, et j'adore ce terme, permettre la décision de d'arrêter de consommer le produit. Sauf que c'est pas une mince affaire, ça se fait pas en claquant des doigts, comme tu disais, ouais. Lamel, au début de l'émission. Donc j'ai répondu à la systémie. Il y a quelqu'un qui a utilisé ce mot-là aussi dans les interviews. C'est une vraie systémie, c'est-à-dire qu'il faut prendre conscience que la rechute fait partie du processus, parce qu'on ne divorce pas de ce produit comme ça. Et ces rechutes, à un moment, m'ont permis d'être un autre moi, c'est-à-dire celui qui est abstinent, en tout cas le temps d'un instant, et d'être en phase avec les gens. Et en début d'interview, tu me demandais si j'ai rencontré des petites étoiles. Mais la réalité, c'est que j'ai rencontré moi une psychiatre qui est devenue quelqu'un de très cher pour moi. Hein. J'ai parlé de substitution à la famille parce que pour répondre aux trois cuistots, j'ai tout perdu. Moi, j'ai perdu ma famille, j'ai perdu mes amis. Aujourd'hui, j'ai plus personne. Et du coup, cette personne m'a aidé, évidemment, avec les autres et d'autres personnes auxquelles je me suis attaché. Et en fait,

0: Pour aller voir si la vie est belle, écoute, ouais. Je te promets, je vais aller voir si la vie est belle. Mmh. Et en fait, la réalité, c'est que au quotidien, j'étais obligé de respecter cette promesse. Donc, ça a été ça mon vrai outil pour arrêter. C'est que j'ai fait la promesse à la personne qui était la plus chère pour moi à ce moment-là, d'arrêter, donc de ne pas rejeter. Et en fait, je m'étais mis dans en faisant cette promesse, pas hâtivement, mais un peu. Dans le même mode de fonctionnement qu'est le mien, c'est-à-dire d'être souvent rapide dans ma décision. Mais en vrai, si je respectais pas cette promesse, peut-être que je perdais la dernière personne qui prendrait soin de moi dans ma vie, quoi.
1: Et qui était à tes côtés.
0: Donc ça, ça doit répondre à cette question de manière un petit peu claire. Et est-ce que j'ai des proches? Je viens de le dire. Hein. Moi, j'ai tout perdu. Je l'ai dit dans des émissions précédentes. Quelle que soit la famille, il y a une personne qui lâche jamais l'autre. C'est la mère. Ne lâche jamais son petit. Ça, c'est instinctif, c'est animal. La mienne ne m'a pas lâché, mais la mienne a rien compris. Et c'est dommageable parce que ça, c'est le message qu'il faut passer aux gens qui nous écoutent, c'est que les proches de ces personnes sont importantes. Et il faut pas lâcher vos proches parce que derrière, et j'y viendrai dans les émissions, dans la dernière émission de la 10e, en tout cas pour ce cycle-là, c'est l'abstinence. Mais l'abstinence et la reconstruction sans famille, c'est compliqué. Et mon plus gros soutien dans ce parcours, ça a été la salle de jeu. Et la salle de jeu, je la décris vite fait, mais ça va être une émission avec Mel dans sa globalité. On est en train de travailler dessus. Mais la salle de jeu, en fait, c'est une fois que je suis sorti du parcours de soins avec hébergement, je me suis inventé une prise en charge au quotidien, une forme d'hospitalisation en ambulatoire. Et en réalité, j'allais tous les jours où. Et après, avec le temps, quand ça n'allait pas, j'allais dans la salle de jeu d'une clinique, d'un centre de soins. Et dans cette clinique, je m'étais construit une autorisation d'entrée avec les autres malades, qui étaient aussi des malades alcool. Et j'allais à la salle de jeu et en fait, je partageais du temps avec eux. Le principe était très simple, c'est que moi, je me retrouvais avec des gens qui étaient des semblables. Et pour eux, j'étais une source d'inspiration pour l'arrêt de l'alcool.
1: Ouais.
0: Voilà, donc ça a été un de mes outils principaux. Et voilà. Et en fait, j'ai adoré ce micro-trottoir. Je le réécouterai. Je reviendrai vers toi, Mel, pour répondre plus précisément, je pense, à des questions qui ont été posées. Et j'aimerais bien, moi, que les auditeurs se manifestent.
1: Pour poser des questions aussi?
0: Ouais, et puis continuer, parce que le projet va continuer derrière ça. Et là, pour l'instant, j'ai bien envie d'écouter une petite chanson par rapport à ce micro-trottoir.
1: Antoine, il va nous trouver ça, il va balancer ça sans problème.
0: Eh ben.

0: Alors, tu en es sur la famille. Tu nous disais que toi, c'est ta maman qui était à côté de toi, parce qu'une maman, ça lâche pas son petit. Comment sont accueillies les familles en post-cure? Comment sont accompagnées? Est-ce qu'elles sont accompagnées dans le parcours de soins d'un malade d'alcool?
1: Alors le bon, ma mère m'a jamais suivi. Hein. Ma mère a été présente comme elle a pu, ouais. Mais elle n'a pas su. Donc elle n'était pas présente. Elle ouais. m'a juste répondu. Elle a répondu présente à sa posture de maman.
0: D'accord.
1: Elle n'a pas été présente dans mon parcours de soins, très peu.
0: Ok.
1: Et pour être tout à fait honnête avec toi, tout simplement, elle a fait le taxi, par exemple, pour m'emmener de mon appartement à Gigean à la post-cure de okay. Toulouse, à Montauban. Et voilà. Et pour l'anecdote, à la fin de la post-cure, quand je l'ai regardée en sortant de la post-cure, je lui ai dit j'ai un an, je sais marcher, et maintenant il va falloir m'aider à trouver mon chemin. Tu vois, le petit enfant qui
0: ouais,
1: a un an.
0: Tout à fait, voilà. Qui apprend à marcher.
1: Et à partir de là, elle m'a aidé à rentrer à mon appartement. Puis là, tu vois, je l'ai revu il y a quelques jours. Je ne l'avais pas vu depuis le décès de mon père il y a des années. Donc, bon, le lien est malheureusement rompu à cause de la pathologie. Hein.
0: Oui,
1: donc,
0: c'est ça.
1: Donc, voilà, les conséquences à ce niveau-là sont dramatiques. Je ne peux pas répondre à cette question de manière cloisonnée. C'est-à-dire oui. que, en fait, ce que les auditeurs doivent entendre comme réponse, c'est que les familles sont libres d'accompagner les gens qui sont malades. Et moi, mon père est décédé du cancer des poumons et j'ai vu, donc c'est une pathologie chronique, il était hospitalisé, il avait régulièrement des aide-moi.
0: Oui, pour les soins.
1: Non, le cancer.
0: Ah, des rayons.
1: Les chimios.
0: La chimio, voilà. Oui.
1: Merci, j'avais perdu le mot.
0: Oui.
1: Donc mon père a eu un parcours de soins normal. Il s'est battu comme un lion, donc génétiquement j'ai dû hériter d'un certain nombre de choses. Et quand il était dans le soin, toute la famille était à son chevet.
0: Oui.
1: Toute la famille était à son chevet. C'est une pathologie chronique dont on décède. L'alcoolisme est une pathologie chronique dont on décède.
0: Tout à fait.
1: Je n'avais personne à mon chevet. Voilà. Donc, pourquoi est-ce que quand ton proche est atteint du cancer, tu vas pleurer tous les jours à l'hôpital à son chevet, alors que quand ton proche est dans l'alcoolisme, il est dans son lit tout seul, dégueulasse, parce qu'il ne s'est pas lavé depuis 3 jours.
0: Ouais, on l'a vu sur le regard bon. Qu'on pose là-dessus.
1: Ouais, mais tout simplement, et il ne faut pas enlever, il faut rendre à César ce qui appartient à César, les alcooliques nous emmerdent au quotidien. Mmh. Voilà, ils font chier, il y a toujours un problème, le problème n'est jamais résolu, ils tournent en boucle. J'ai été comme ça, j'ai eu mes problématiques, je les ai comprises, et c'est ça que les proches doivent entendre. C'est que la famille peut venir... elles se remettent en question sur la position et la place qu'elles ont dans le schéma et la construction de l'individu qui est atteint
0: Tout
1: de la
0: fait.
1: Pathologie chronique. Mmh. Parce que cette pathologie chronique, je l'ai dit dans les émissions précédentes, est le fruit d'une sociogénèse. Mmh. La sociogénèse, c'est-à-dire un mal-être en société, grosso modo, et une position familiale et une position sociale qui est compliquée, dans lesquelles il y a eu des carences, des manquements, où il y a une position qui est compliquée pour grandir et se construire à la fois... psychologiquement, mais moralement, de construire son éthique, de savoir qui on est, etc. etc. Et ça, aujourd'hui, c'est mon positionnement. Je rappelle toujours qu'aujourd'hui, c'est une pathologie qu'on connaît très mal. C'est mon expertise, c'est ce que moi, je conclue de l'expérience qui est la mienne et de mon parcours. Mais aujourd'hui, les gens qui sont dans les addictions, et notamment l'alcool, puisque de toute façon, c'est par celle-là qu'on finit, eh ben, les gens ont des carences sociales et familiales. Donc il faut à un moment juste essayer de percuter l'esprit des gens et dire peut-être que dans le schéma familial de chacun, dans le schéma familial de ton pote à côté là qui est alcoolique ou de ton frère oui, ou de ta ouais. sœur, mais peut-être que il n'est pas responsable lui des manquements qu'il y a eu dans son éducation, dans sa jeunesse, dans son apprentissage de vie ou dans les chocs émotionnels qui sont subis et des sources. La mienne n'est pas une vérité, elle est juste une parmi les autres. Elle est respectable ou pas, chacun l'entendra ou pas, mais en tout cas, c'est une réflexion aujourd'hui que je pose avec des gens qui sont quand même des professionnels en addicto, dont le docteur Possos que tu as rencontré, et pas des moindres, qui plus est. Et c'est une réalité. Aujourd'hui, l'OMS avait classé cette maladie comme un trouble du comportement, et aujourd'hui, on est en train quand même de réviser nos copies et en disant qu'effectivement, il y a un comportement qui est lié aux consommations, les consommations de toxiques amènent des comportements avec des conduites à risque, etc. Et c'est ça qui fait qu'on détruit le lien familial, on détruit le lien social, et cette pathologie, eh ben, c'est la reine pour ça. Et tu te retrouves, et on en a déjà parlé, avec la solitude. Voilà. Et quand tu es seul, ben, derrière, il va falloir te reconstruire. Et ça sera le titre de notre dixième émission. C'est la résilience, c'est la reconstruction qui est la mienne, et on peut entendre à travers notre échange pendant les émissions précédentes que les gens qui nous écoutent vont bien comprendre que déjà il va se passer de l'eau du temps, et il va y avoir de l'eau qui va couler sous les ponts avant de parler de comment on se reconstruit. Et la post-cure, puisque c'est quand même le sujet normalement c'est la dernière étape.
0: Émission, oui, la dernière étape.
1: La dernière étape dans le parcours de soins. Tu vas faire une post-cure. On l'a entendu dans le témoignage de cette femme là qui travaille, qui est barmaid.
0: Qui est barmaid et qui a justement voit des gens partir en post-cure et repartir en post-cure.
1: Exactement.
0: Et qui font ça souvent.
1: Et en fait, il faut la chimio, on en fait souvent. En
0: ouais,
1: fait,
0: c'est ça.
1: Moi, mon père de la chimio, il a fait pendant 3 ans. Donc, il y a un moment, on peut accepter que la pathologie, elle est puissante
0: et qu'elle prenne du temps.
1: Exactement.
0: Et on traîne son temps.
1: On s'en sort pas comme ça. Ouais. Donc il faut être proche. Il faut. Et finalement, c'est pas celui qui est malade qui doit faire l'effort. C'est la famille qui doit faire l'effort vers celui qui est malade. Et ça, c'est ce que moi je voudrais qu'on change. C'est ça que je voudrais. C'est là où je voudrais alerter dans mon témoignage. Parce qu'aujourd'hui, étant fait partie, les gens me voient évoluer. Les trois custos, ils me demandaient. Aujourd'hui, je suis entraîneur de foot.
0: Oui, c'est ça.
1: J'ai deux équipes complètes de jeunes qui ont entre 20 et 25 ans. Une autre où tous les gamins ont moins de 15 ans. J'ai 40 enfants à charge. Je suis dans un club aujourd'hui qui tourne à 1100 licenciés. Et quand t'es un personnage qui fait partie d'une équipe éducative, t'es en lien avec plein de familles. Et ça répond à une des questions d'ailleurs qui a été posée. Est-ce que j'assume ou non le fait d'être...
0: D'avoir été malade et d'avoir été alcoolique.
1: D'être toujours malade,
0: c'est
1: et
0: ça.
1: D'être alcoolo-dépendant au niveau neurologique. Je l'assume de plus en plus. Mais elle est hyper fine, cette question. Parce que quand j'ai attaqué ma reconstruction... je suis passé par l'étape de l'IFME dans lequel j'ai validé mon diplôme d'éduc. Quand on m'a demandé pourquoi j'étais là, j'ai pas répondu parce que je suis un ancien alcoolique et que je veux travailler dans le soin et accompagner les personnes qui sont atteintes de la pathologie alcoolodépendance.
0: T'as pas tout de suite dit ton projet?
1: Bah carrément pas. Et ça sera intéressant qu'on en discute avec Claire, parce que je ferai une dédicace à Claire à ce niveau-là, et elle t'expliquera un petit peu le parcours que j'ai eu à l'IFME. Mais on n'arrive pas en assumant d'être un alcoolique.
0: Non.
1: Voilà. Par contre, ça c'était.
0: C'est compliqué. Hein.
1: C'est 2015, début de la résilience. On est en 2026, ça fait 11 ans résolu. Et l'IFME, c'était 2020. C'est-à-dire que 5 ans après, je n'assumais pas forcément d'être un ancien alcoolique. Par contre, aujourd'hui, et ce que je suis en train de vivre en ce moment, cet été, va m'aider à porter cette casquette, j'ai envie de dire quasiment au quotidien, parce que c'est bien, j'ai vraiment sublimé, pour ceux qui connaissent la définition littéraire de ce mot, j'ai sublimé le mal, et aujourd'hui finalement c'est devenu mon moteur pour le quotidien. C'est justement parce que je suis un ancien alcoolique que je suis animé, c'est maintenant que je commence à vivre, c'est maintenant que je croque la vie à pleines dents à tous les étages, et que,
0: tu goûtes la joie du
1: ouais
0: coup.
1: Et que je suis voilà,
0: c'est ça.
1: Et c'est pareil, ça c'est une émission à elle toute seule, mais la joie, c'est devenu mon quotidien, la joie.
0: C'est devenu ta cam.
1: C'est devenu ma cam.
0: Mais c'est ça, t'as remplacé l'alcool par la joie.
1: C'est ça.
0: Je voudrais rebondir sur ce que tu viens de dire, sur le choix ou sur la proposition qu'on fait aux familles d'être reçues et de comprendre le malade, la maladie, au moins de la comprendre. Je fais aussi rebond sur le monde extérieur où au début, tu n'assumes pas forcément et tu dis pas forcément que tu es un ancien alcoolique. Et tout ça, ça fait partie vraiment de la compréhension de la pathologie, de la compréhension que ça soit de la part de la famille, de la part des proches et de la part de la société finalement, en fait.
1: Ouais, alors aujourd'hui on est en 2026 et je pense que les réponses à cette question vont vite arriver, parce que avec les médias, avec les réseaux sociaux, avec tout ça là, avec la radio aujourd'hui, avec des expertises, avec la facilité à communiquer dans le monde, je pense que on va pouvoir répondre très rapidement que les familles sont accueillies en addicto, que alors je sais comment répondre à ta question. En fait, on va partir d'une hypothèse. On va partir de l'hypothèse que la famille souhaite accompagner le malade.
0: Ah, c'est intéressant comme point de vue du coup.
1: Mais c'est pas un point de vue, c'est que aujourd'hui le malade, lui, il demande que ça, avoir sa famille autour de lui.
0: Oui.
1: Par contre, on n'a pas les familles qui viennent dans les centres d'addictos. C'est extraordinairement rare de voir la famille d'un mec dans un service d'addicto.
0: Qui se déplace, d'accord.
1: Oui, parce que déjà, d'aller voir ton piccolo, bon, ça fait chier, il est à l'abri là-bas, et puis de toute façon, il est bien. Pendant qu'il est là-bas, on n'a pas envie de le voir, on le voit pas.
0: Ouais, il est planqué.
1: Et puis, en plus, quand tu vas le voir, il est avec plein de copains piccolo. Donc, t'es dans une ambiance qui est un peu bizarre, tu vois.
0: Oui, je vois.
1: Voilà, et j'en profite pour faire un petit lien. Dans il n'y a pas beaucoup de maladies psychiatriques chez les alcoolo-dépendants.
0: D'accord.
1: Or, on peut commencer par là, peut-être déjà. Enfin, ça peut être une approche pour les familles. C'est que on fait de l'addictologie dans les centres psychiatriques, alors qu'il n'y a pas de pathologie psychiatrique.
0: D'accord.
1: Donc, peut-être que là, on peut réveiller plein de monde et essayer effectivement, parce que c'est ça mon moteur aujourd'hui, c'est d'essayer d'apporter des solutions dans le soin. Et peut-être que déjà, on devrait regarder les gens non pas comme des fous, hein, vulgairement, ou comme des gens atteints d'une pathologie psychiatrique, mais tout simplement par des gens qui ont pensé des carences, pensé des troubles,
0: oui,
1: des manquements affectifs. Il y a une grosse part de responsabilité dans l'éducation qui a été reçue. Et aujourd'hui, le gars qui est atteint d'alcoolisme, c'est pas un hasard. Voilà,
0: ouais.
1: On tombe pas alcoolique parce que on est le mauvais numéro, quoi. Hein.
0: Ouais.
1: Un cancer du poumon. Aujourd'hui, quand même, on sait que c'est les mecs qui fument, quoi.
0: Oui, que la cigarette, que le tabac,
1: oui,
0: est quand même.
1: Il y a un moment, moi, j'ai pas envie d'être le relou des gens qui nous écoutent en nous faisant croire ou en essayant de faire croire que la vie c'est pas toxique. Je suis le premier là à l'assumer et dire, je fumerais bien un petit pétard pour me détendre. Je boirais bien un bon petit vin de la cave oubliée. Il y a plein de choses que j'aimerais avoir en mode plaisir.
0: Mm.
1: Mais le problème, c'est que tout c'est toxique. Ah, j'ai envie d'être vulgaire. Je suis à la radio. Je vais pas l'être. Mais c'est pas des bons petits bonhommes, quoi. Tu vois tous ces mecs là.
0: Okay.
1: Tu vois le verre d'alcool que tu bois avec plaisir. Mais il faut mettre dans sa balance, il faut mettre ce que c'est que la réalité du plaisir et la réalité du mal que c'est en train de faire à ton corps. Voilà. Et je suis pour que les gens se fassent plaisir. J'aime faire la fête. J'ai construit ma carrière professionnelle au départ autour de l'hôtellerie-restauration.
0: Mais tout à fait.
1: Parce qu'on y mange des toxiques, parce qu'on bouffe des toxiques, parce qu'on boit du toxique. Parce
0: et que c'est bon.
1: On respire le toxique et le toxique, c'est bon. Il y a une belle facette.
0: Bon. Mais bien sûr.
1: Mais par contre, une fois qu'il t'attrape, et qui t'a choisi, comme le cancer, hein. Tu peux fumer ta clope et te trouver beau. Moi, les gens qui fument, maintenant, je peux plus. Mais avant que t'aies fumé autant de cigarettes et de joints que j'ai fumé, il va falloir que tu fumes quand même, tu vois. Mais non, en fait. Et c'est ça, c'est pour ça que je parle d'échelle temps. C'est que le vrai mécanisme de soin aujourd'hui, c'est la prévention. C'est les gens qui sont dedans, on peut les aider. Il y a des sources, il y a des clés.
0: C'est l'information aussi.
1: Et la famille est le moteur essentiel pour se soigner. C'est d'être toujours accompagné, c'est d'avoir des gens qui t'aiment, tout simplement. C'est de pas être tout seul comme un con dans ton coin. Et en fait, plus t'es tout seul et plus tu finis seul. Et pour avoir œuvré au SAMU social au 115, et c'est pas un hasard que je sois allé travailler au 115, c'est parce que j'avais envie d'accompagner des gens qui sont dans cette détresse et d'essayer de les aider. Et ça, c'était au début de mon abstinence totale, puisque c'était dans les années entre 2019 et 2023. Et Et en fait, putain que c'est dur de s'en sortir.
0: Ouais,
1: et c'est pas pour rien que j'en parle avec toi aujourd'hui. C'est parce que le chemin est dur. Mais le chemin, il est dur que si on n'écoute pas les gens qui sont concernés. Il faut les écouter. Les écouter, c'est pas une séance chez le psychologue une fois tous les 15 jours.
0: Non, c'est réellement...
1: Les écouter, c'est être au quotidien avec eux. Et le mec, quand il attaque, c'est ce que
0: c'est
1: je suis en train...
0: accompagner, c'est partager c'est accompagner. Son pain
1: Exactement.
0: Avec. C'est la
1: c'est
0: définition
1: ça.
0: Que je donnais à l'émission précédente. C'est réellement partager son pain avec et trouver un professionnel qui partage réellement son pain avec toi.
1: Ouais,
0: quoi.
1: Ouais, ouais.
0: C'est super important parce que dans ton parcours, c'est vraiment ça. Quand
1: c'est
0: je parlais de petites étoiles, quand je t'écoute, c'est vraiment ça qu'a jalonné ton parcours. Il y a une question aussi qui passe, cette première dame qui parle, elle est très pertinente, effectivement.
1: Incroyable.
0: Et on sent qu'elle a vécu ça, on sent qu'elle parle avec émotion, et elle demande, est-ce qu'il y a des choses à éviter quand on est accompagnant? Parce que je la sens un peu démunie, peut-être qu'elle a connu ça dans son parcours, elle aussi, et elle demande, est-ce que quand on accompagne quelqu'un malade d'OH, il y a des choses à éviter? Comment on peut faire?
1: Ouais, la question, je vais être partisan de ton hypothèse, c'est-à-dire que j'ai oublié son prénom.
0: Elle ne le dit pas, c'est la petite fille. Voilà. C'est la petite fille.
1: Bon, ben, ah oui, c'est la petite fille.
0: Oui, c'est la petite fille chérie de son grand-père.
1: Voilà, c'est ça. Eh bien, en fait, c'est marrant, toi tu me connais un petit peu maintenant, j'ai un respect immense pour l'enfant en général. Mmh. Et effectivement, quand tu es un enfant, tu poses des putains de questions pertinentes. La réponse est très simple. Tu ne peux rien faire de négatif quand tu accompagnes quelqu'un. À partir du moment où tu y mets une bonne volonté, tu vas faire des erreurs, mais les erreurs que tu fais ou l'erreur que tu vas faire, il n'y a pas de choses à éviter, en fait. C'est une relation.
0: Ouais.
1: Et la relation, elle est. J'ai presque envie de parler de nous, une relation à trois. Alors. Je pense que l'auditeur, d'une manière générale, est capable de comprendre ce que je montrerai plus facilement avec mon Velleda et des stylos. Mais t'as la personne qui est malade, t'as la personne qui est à côté d'elle et qui partage le pain avec elle.
0: Ouais.
1: Et cette personne qui est malade, en réalité, elle est deux personnes en même temps. Elle est la personne sous toxique et elle est la personne sans toxique. Et l'accompagnant, cette petite fille, elle voit les deux. Mmh. Et la réalité, la force de celui qui accompagne, c'est d'être capable de jouer, tu vois, c'est marrant.
0: Oui, c'est ça, de jouer.
1: De partager avec les deux. Et en fait, je crois que la grande force de celui qui accompagne, mais qui est affecté par la pathologie, le proche, mm-hmm. donc l'enfant, la grand-mère, le mari, le cousin, celui que vous voulez, en fait, il faut être capable de cibler ces deux personnages-là, celui qui est sous toxique et celui qui ne l'est pas.
0: Mm.
1: Et la réalité, c'est que c'est au moment où celui qui est toxico consomme son produit et qu'il est dans cet effet apaisant, c'est à ce moment-là que l'écoute est la plus facile.
0: D'accord.
1: Et en fait, chez un alcoolique, c'est un moment qui est très court. Voilà, c'est un moment qui est très très court parce que l'alcool est un produit qui est extraordinaire et comme beaucoup de toxiques d'ailleurs, il s'absorbe et l'effet peut être très rapide parce que avant même d'avoir consommé le produit, c'est comme avec les autres toxiques, tu peux, t'as déjà l'effet.
0: Voilà, qui arrive, c'est-à-dire que juste en y pensant,
1: c'est ça.
0: Rien
1: que d'avoir le produit dans la main, les gens qui sont atteints de, enfin, qui consomment des toxiques,
0: l'apaisement se fait.
1: Ouais, on sait déjà que avant de consommer, là-haut dans notre cerveau, on arrive à construire, à fabriquer ce qui nous met bien. Donc en fait, dès qu'il y a la présence du toxique ou dès qu'il y a les premiers effets bénéfique du toxique, à ce moment-là, l'échange est le plus facile.
0: D'accord, c'est à ce moment-là qu'il faut choper.
1: Et c'est là où la frustration du malade, du toxico, c'est là où la frustration est la plus basse.
0: Ok.
1: C'est le moment où il va être le plus à même d'entendre et d'accepter le mauvais mot, la mauvaise posture, le mauvais geste de l'autre.
0: La petite, pas l'erreur, mais la maladresse. parce que c'est jamais...
1: Alors, c'est pas une erreur, c'est pas une maladresse, c'est ce qui va être mal accueilli par le toxique, par le toxico.
0: C'est important de le préciser.
1: Voilà. Et en fait, ça a été une de mes armes au SAMU social. C'est-à-dire qu'en fait, à partir du moment où tu es dans le pic de la consommation, le pic est un peu plus, là, ça sert à rien de discuter, il n'y a rien qui passera.
0: D'accord.
1: Quand tu es dans la rechute, dans la redescente, et d'ailleurs, ça me fait penser, je crois que tu avais une question sur le delirium tremens.
0: Oui, si après,
1: je t'y répondrai. Mais du coup, dans la redescente,
0: là, c'est trop de frustration.
1: Ouais, l'écouter est compliqué. Ouais. Et c'est surtout que le principe même du toxicomane, c'est qu'à partir du moment où il est en rechute, en redescente et. Qu'il a l'œil sur son stock, la seule chose qui va l'omnibuler, c'est est-ce que j'ai le toxique, est-ce que j'en ai assez, et est-ce qu'il m'en faut.
0: C'est le gestionnaire qui se réveille. Là, en fait.
1: Exactement. Donc, du coup, ce laps de temps, c'est pareil, tu peux pas discuter. Par contre, le moment où il va y avoir la prise, et qu'il y a un soulagement, un apaisement, et que le produit est consommé, et qu'il ne fausse pas la réflexion encore existante de l'individu, à ce moment-là,
0: on peut
1: le dialogue va être le plus constructif possible.
0: D'accord.
1: Voilà. Et en fait, ne demande pas à un alcoolique ou un toxicomane d'être attentif alors qu'il n'a pas son produit.
0: Ouais, tout à fait.
1: Tu n'y arriveras pas.
0: C'est du non-sens total.
1: Donc, il faut être avec les personnes, il faut les accompagner, il faut être présent et il faut être à l'écoute.
0: C'est important de l'entendre parce que des fois, on se sent démuni quand même en tant que
1: Mais, il faut savoir qu'on est souvent démuni parce qu'on veut bien faire dans son idéal, mais que l'idéal de celui qu'on accompagne, c'est pas nécessaire.
0: C'est
1: nécessairement le même.
0: Voilà,
1: moi, j'ai jamais vu un mec qui était dans un lit d'hôpital qui avait le cancer, qui pensait à autre chose que de ne plus avoir le cancer. Hein.
0: Oui, c'est vrai.
1: Ouais, ben, un toxicomane, c'est pareil en vrai.
0: On rebondit sur le delirium tremens, puisque les trois cuistots en parlent. Lui, il le dit comme une maladie, mais c'en est pas une.
1: Non, pas du tout.
0: C'est vraiment, j'ai regardé un peu la définition, c'est une réaction neurologique.
1: Oui, complètement. Alors, je vais pas non plus rentrer dans des détails scientifiques, biologiques même, enfin en tout cas de construction physique en détail, parce que je voudrais pas dire de bêtises d'une part, et d'autre part, pas très important de comprendre réellement ce qui se passe. Je vais vous donner moi l'expérience que j'ai vécue. C'était en post-cure, donc j'étais abstinent de produits depuis, je dirais bien 15 jours, un truc comme ça. Et en fait, je me suis retrouvé, tout allait bien, et je me suis retrouvé dans le couloir du château de Longzeg à Montauban, au premier étage. Et en fait, à partir de ce moment-là, alors qu'il y avait rien de spécial, dans ma tête, dans mon esprit, dans ma façon de réfléchir, dans ce que je maîtrisais pas, dans mon conscient, inconscient là-haut, j'ai commencé à voir le sol qui m'attirait, à voir les arbres bouger.
0: Donc des hallucinations.
1: Pareil, je veux faire attention à mes propos. Je sais pas si c'est des hallucinations, mais c'est comme ça qu'on pourrait le décrire si on était dans un dessin animé. Mais voilà, les choses se mettent à bouger un peu bizarre, et en fait les autres
0: résidents,
1: n'importe qui, les autres hommes avec un grand H là, qui sont dans ton environnement, ils prennent des formes bizarres avec des têtes animalières.
0: Ok.
1: Voilà, donc les insectes, etc. Et donc, en fait, au lieu de voir quelqu'un, tu vois une araignée. Alors je ferai un raccourci en disant que je pense qu'on a l'esprit qui se remet à un état très très primaire animal, tu vois.
0: D'accord.
1: Et en fait, dans la situation qui a été la mienne, en fait, je me suis vu partir dans un délire comme ça, alors que j'étais dans une matinée banale du château de Longzeg, et j'ai senti une espèce de force qui m'appelait vers la défenestration. Et en fait, j'ai eu peur parce que j'étais conscient quand même. J'étais dans un état normal en fait. Et d'un coup, t'as l'esprit qui vrille, quoi, hein, tout simplement. Et en fait, j'ai eu peur de me défenestrer. Et donc, j'ai eu la lucidité de descendre par les escaliers,
0: okay.
1: en étant en train de délirer, et de me mettre au sol, en fait. Et là, j'ai appelé ma psychiatre de l'époque, qui était dispo pour moi, quel que soit le moment. Et je sais pas, je m'en rappelle pas du détail, mais du coup, le fait de parler avec elle, etc., ça s'est apaisé. Et je suis allé en infirmerie, on m'a donné sans doute un truc du genre sédatif pour m'apaiser. Mm-hmm. Et puis voilà, c'est passé. Ça, j'en ai pas fait beaucoup. Moi, j'ai de la chance. Et voilà, le delirium tremens, c'est, on peut dire, tu délires un peu dans ta tête.
0: C'est très grave, hein, quand je vois, effectivement, quand je suis allée voir un peu ce que c'était, c'est une conséquence neurologique grave du sevrage alcoolique.
1: Ouais.
0: Il se traduit par un état confusionnel et délirant.
1: Ouais.
0: Et c'est précisé quand même qu'il peut entraîner le décès de la personne qui
1: le
0: subit.
1: C'est
0: violent.
1: Ah, c'est ultra violent. Moi, je le reprends avec mes mots et j'en parle de manière très ludique et très simple. Mais si vos proches ou si celui qui consomme fait des delirium tremens, c'est qu'on est, on est dans des statuts d'état neurologique qui sont importants. On est dans des conséquences qui sont graves parce que effectivement le delirium tremens a une issue fatale, peut avoir une issue fatale. Elle n'y est pas tout le temps, heureusement. Et c'est surtout que le comportement, quand on est en train de le vivre, pousse à faire des choses complètement insensées. Voilà. Dans les expériences que moi, j'ai pu traverser et les propos, les témoignages de certains, le delirium tremens, moi j'ai vu des gens me raconter des trucs qui paraissent complètement aberrants et complètement fous. Les gens qui sont atteints de delirium tremens en sont bien conscients, et à travers cette question, moi j'entends surtout est-ce que ce que moi j'ai vécu c'est un delirium tremens ? Rassurez-vous, les gens qui nous écoutent, si tu vis un delirium tremens,
0: tu
1: es au courant.
0: Ouais.
1: Et tu, voilà, c'est
0: choquant.
1: Voilà, il faut pas se leurrer. Je me doute que le temps passe.
0: Oui, le temps passe. On arrive bientôt à la fin de l'émission. On reparlera de la salle de jeu parce qu'elle a été très importante pour toi. Elle fait partie aussi de ton parcours d'abstinence. Donc vraiment, ce lien qu'on a fait, c'est chouette. Après le parcours d'enfer et de réhabilitation, la conclusion, c'est qu'on perd tout, en fait. Voilà, hein. En tout cas, toi, t'as tout perdu.
1: On perd tout, mais on est joyeux.
0: On est dans la joie. Donc pour la prochaine fois, on verra. Tu nous expliqueras comment on peut faire quand on n'a plus rien dans la joie.
1: Voilà. Ben, en fait, pour mettre en appétit nos auditeurs,
0: oui.
1: J'ai concocté. Je suis retombé sur un titre qui va forcément résonner dans les auditeurs qui sont nés entre 1970 et 1990.
0: Ouais.
1: Et il suffit d'écouter le texte.
0: Oui, on n'a pas besoin de dire ce que c'est.
1: Non.
0: On reconnaîtra.
1: On balance
0: le générique de fin comme ça.
1: Fais quand même le minimum, s'il te plaît, obligatoire.
0: Oui, c'est de... Au revoir, Patrick.
1: Allez, salut.
0: Au revoir, Antoine. Merci
1: Antoine.
0: À toi.
1: Ciao, ciao.

0: Nice.
1: Thank you.
0: Nice.

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0: Les plus beaux jours de Eddie Cramp sur les ondes de Radio Escapade. Ça vient de sonner les bips, les clochers, peut-être que vous avez entendu aussi, car il est midi, midi et deux minutes. C'est l'heure pour nous de se faire une petite tranche de culture avec l'agenda.
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Eh bien bonjour à toutes et à tous, bienvenue dans l'agenda culturel de Radio Escapade. Ça y est, c'est la rentrée, on est le 3 septembre, on va donc regarder ce qui se passe un petit peu ce jeudi soir, et puis surtout beaucoup plus ce week-end, vendredi, samedi et dimanche. Pour ce jeudi 3, j'ai à vous proposer deux petits vernissages, enfin deux vernissages tout court, hein, petit ou grand. Le premier, c'est à Ganges, dans le local de l'association de l'autre côté, c'est rue Biron, et c'est autour de l'artiste Twiss que se fait cette rencontre pour une expo qui sera ouverte ensuite jusqu'au 20 septembre, hein, sur les horaires d'ouverture de l'autre côté, donc du jeudi au samedi, 10h30, midi et demi et 16h, 18h30, le dimanche matin de 10h à midi et demi. Et Twiss est un artiste qui a dessiné depuis longtemps, hein, soutenu d'ailleurs par son père, le peintre surréaliste belge Bellor. Dès l'âge de 15 ans, il publie des dessins dans Le Moustique des éditions Dupuis. En 2007, il est publié en tant qu'intégrale par JC Menu de l'association, hein, des éditeurs de BD indépendantes. Il a reçu grâce à ça le prix du patrimoine à Angoulême. Il a été aussi publié dans Charlie Mensuel et dans Comics 2000 et la revue Lapin pour les connaisseurs. Donc voilà, quelqu'un de très connu et très actif dans le milieu du 9e art depuis longtemps. C'est autour de son œuvre de BD qu'il sera exposé donc à de l'autre côté, puisqu'il habite dans le coin. Donc je pense qu'il y a quelques originaux que vous pourrez admirer chez de l'autre côté. C'est donc le vernissage ce jeudi. Et j'ai perdu l'horaire, je pense que c'est 18h30. Faut que je vérifie ça. Bon, si vous êtes à Ganges, vous trouverez aussi facilement l'heure. À Aulas, aussi un vernissage au café associatif, le Trauquet. Trauquette, peut-être en occitan. L'expo, en tout cas, c'est celle de Cécile Michel Koukouyanis, avec des peintures et des dessins. Le vernissage est aujourd'hui à 18h, donc au Trauquette de Aulas. Alors, que se passe-t-il ce vendredi 4 septembre dans notre belle région? Plein de choses. On va commencer à la guinguette d'Avez, au-dessus du Vigan, à 20h, pour un concert de Orinque en trio, au piano. Donc vous aurez Nathanaël au piano et Dano et Yann pour accompagner à la guitare et à la basse, au programme du bon jazz en perspective, avec des compos et des standards. Au prieuré de Cézas, toujours ce vendredi 4, un peu plus tôt à 17h, une exposition de peinture, de masques et de décors films. Par l'artiste Nicole Dufour, une exposition qui démarre avec un vernissage donc ce vendredi 4 à 17h, et ensuite au prieuré de Cézas pour observer les œuvres, ça sera tous les jours de 16h à 18h, l'entrée se fait librement. Au Vigan, toujours ce vendredi, au Temple protestant à 20h, vous pourrez profiter d'un concert de musique indienne avec Latif Khan au tabla, Joyeta Sanyal pour la sitar et Bernard Margarite au guitare, ou à la guitare, je ne sais pas trop comment on prononce, c'est pas la guitare, c'est la guitare indienne. En tout cas, ce concert est organisé par l'association Sauve qui Pulse, qui comme son nom ne l'indique pas, s'occupe plutôt de Sauve, mais là vous propose donc de la musique indienne au temple protestant du Vigan ce vendredi, et je vous redonne l'horaire, c'est à 20h. À 20h aussi, du côté du Vigan. Sinon, vous pouvez aller vous initier à l'Extatic Dance au bord de l'eau. C'est donc à 20h au bord de l'art. Donc après le Vigan, cercle d'intention, mise en corps guidée, Extatic Dance Silent Disco avec casque et aux platines DJ Sof. Et c'est organisé avec l'Ocytocine Extatic Dance de Montpellier qui monte donc au bord de l'art pour vous proposer cette petite soirée. À Saint-Hippolyte-du-Fort, ce vendredi à 20h30, dans la cour des casernes, c'est le son de l'amitié, à savoir les Embrassadeurs and Friends, un concert de 40 musiciens franco-allemands, le tout sous la direction de Dagmar Neger et Frieder Reich. Je ne sais pas exactement la musique qui sera jouée, j'imagine qu'il y aura pas mal de cuivre vu le nom de la formation Les Embrassadeurs and Friends. Est-ce qu'on est plutôt sur du classique du jazz ou peut-être même les deux? En tout cas, c'est le son de l'amitié, c'est dans la cour des casernes, je pense que c'est gratuit.
à la Bargerie, à savoir la ferme du Berquet dans sa partie festive, la ferme collective du Berquet, donc route de la Salle, au-dessus de Saint-Hippolyte-du-Fort, c'est la dinguette de rentrée, la Gets Deng, plus exactement, qui pointe le bout de son nez. Ouverture des portes à 18h30 de la Bargerie, et ça durera environ jusqu'au milieu de la nuit. L'entrée est à prix libre pour payer les artistes autant que possible, et tout cela pour marquer la fin d'un été bien d'hiver, en espérant, disent-ils, l'arrivée d'un hiver bien déter. Au programme LFO, Chanforgne et Cartoon Massacre, mais aussi la bande du Penalty, qui est un espèce de super groupe des artistes que je viens de citer juste avant. Cartoon Massacre, c'est plutôt noise. Chanforgne, de l'impro noise balkanique. Logique LFO, de la techno électrique, éclectique et microtonale. Et à la fin, la bande du Penalty, bah c'est tout ce beau monde qui vous prépare une surprise pour l'occasion, puisque toute la semaine, justement, ils ont passé la semaine à bosser leurs projets solo respectifs, et cette surprise donc collective en forme de sortie de résidence. Et tenez-vous prêts pour d'autres surprises, du clown et du spectacle aussi, bien évidemment à boire avec de la bière locale, enfin même faite sur place, et du bon manger. Et il vous rappelle fortement cette invitation de planter sa tente et non pas sa voiture quand on vient faire la fête au Berquet. Et deuxième info pour le boulot, puisque l'automne arrive, il prépare un chantier collectif châtaigne début octobre, puisque c'est une grosse production qui fait tourner cette ferme collective, après avec notamment des conserves, etc., de la crème de châtaigne sur les marchés. Et ça se fait donc en collectif, vous êtes invités à venir filer la main. La préparation, c'est du 31 août au 13 septembre, notamment débroussailler, entretenir la châtaigneraie, les chemins des rigoles, le tout contre une bonne bouffe et de la rigolade. Voilà, vous les contactez et ils vous expliqueront tout bien. Sinon, à Saint-Hippolyte-du-Fort, le même soir, donc on est toujours le vendredi 4 octobre, il y a un concert, et c'est Charles Précox en concert à 20h30, sur, j'imagine, la terrasse du Berquet, vu les températures. Quant à Charles Précox, c'est une bombe d'énergie colorée en pleine nuit, un soir sans lune. Il vous attrape, vous emmène avec lui et vous voici en train de sautiller joyeusement, sans aucun doute, un peu partout. On est sur un truc un peu électro, new wave, un peu décalé, je vous en passerai à la fin de cet agenda. À Saint-Jean-du-Gard, cette année, le festival Extravagance démarre donc ce vendredi jusqu'au dimanche, et une partie de sa programmation est consacrée à la question de la politique de colonisation, post-colonisation justement, de la France, aka la France-Afrique notamment. Par exemple, ce vendredi, vous aurez le groupe franco-marocain Bakir et sa musique électro-méditerranéenne sur des textes engagés, mais aussi une performance qui s'appelle Vénus Tour à 18h30, qui aborde avec humour et autodérision les questions du féminisme et de l'écologie. Pour le samedi 5, Nicolas Lambert de la compagnie Un Pas de Côté viendra présenter sa pièce de théâtre La France Empire, c'est à 20h30, et aussi une autre pièce de théâtre, Comment changer la vie, ou le plus difficile à imaginer, sur Annie Lebrun et ses amis poètes révoltés surréalistes. Donc ça c'est le samedi à 14h et 20h30 respectivement. Le dimanche 6, le film Pompe Afrique à 18h sera projeté, mais vous pourrez aussi voir un dispositif théâtral sur la force de la beauté face à l'éternel retour de la violence. Ça s'appelle « Pour que le jour se lève », c'est à 19h. Tous les programmes, parce qu'il y a d'autres choses évidemment, sur le site Festival Extravagance au pluriel.fr, donc à Saint-Jean-du-Gard ce week-end. Il y a un programme avec un espace dédié à la petite édition aussi. Tous les spectacles se font à prix libre et vous retrouverez un peu plus d'informations, je vous le disais, sur leur site. On passe au samedi 5 septembre. Tout d'abord à la pierre du temple d'Olas à 17h. Enfin, le temple d'Olas, pardon, va résonner. La pierre du temple va résonner au son des plus grands airs d'opéra et de leads romantiques. Par exemple, il y aura du Mozart, du Schubert, du Verdi et du Bellini. C'est un concert unique qui s'appelle Destin et Solitude, qui réunit la soprano Hélène Souche et la récitante Annie Girard pour ce voyage musical passionné, suivi bien entendu du vers de l'amitié. Pour le programme et l'équipe artistique donc au Temple d'Olas, vous aurez dans les leaders romantiques du Mozart, du Schubert et du Strauss. En mélodie, ça sera Pauline Viardot et Hector Berlioz. Et pour les arias d'opéra, Casta Diva de Bellini, Verdi et Catalani. La comédienne Annie Girard assurera toujours les récits poétiques aux côtés
d'Hélène Souche. À la fin du moment, je vous le disais, un verre de l'amitié sera partagé au rythme du célèbre Brindisi de la Traviata. Pour l'entrée, c'est à prix libre et sans réservation. C'est à 17h au Temple d'Olas, c'est rue du Fossé. Ce samedi 5 septembre, toujours à Cross, c'est l'association Musique à Cross qui vous invite pour le Cinévox Trio. Vous aimez le cinéma, vous aimez la musique, cette soirée est pour vous. Avec le trio Cinévox qui interprète donc a cappella les musiques des standards du cinéma. Une immersion sonore et visuelle à travers les grands succès du cinéma et évidemment avec projection sur grand écran en même temps. Ça se passe à 20h30 au Temple de Cross. Les places sont limitées, donc vous êtes invité à réserver par SMS au 06 61 14 95 61 ou sur Hello Asso, culture et patrimoine à Cross, la page dédiée donc pour l'asso musique à Cross. Le prix d'entrée, c'est pour 10€ pour les adhérents, 12 pour les non-adhérents et gratuit pour les moins de 12 ans. Et le samedi 5 septembre, il y a encore à Sommières un banquet spectaculaire qui s'appelle la table citoyenne. Ça dure de 16h à 23h. C'est la Fédération départementale de la CIVAM et le Secours catholique du Gard qui organisent ainsi avec leurs nombreux partenaires un banquet spectaculaire. Il y aura des ateliers de cuisine, des récits et poèmes autour de l'alimentation, des animations, une buvette, stand de producteurs locaux et donc enfin ce repas partagé avec possibilité de cuisson dans le four à pain mobile qui sera sur place et de la musique après. Je n'ai pas le programme du concert. En tout cas, ce banquet spectaculaire se passe dans la cour Henri Dunant, donc à Sommières. C'est 1 rue Potry. En gros, c'est au niveau de l'ancien collège. Vous aurez dans les partenaires le centre social Calade, le comptoir Junasol, la compagnie Mélodrame, j'imagine peut-être pour le spectacle, la communauté de communes du pays de Sommières et le PAT, le pôle alimentaire territorial Vidour-le-Camargue. Voilà. Et c'est donc de 16h à 23h à Sommières. On est au samedi toujours, pardon, je me suis trompé, il y a encore des choses à vous annoncer, notamment du théâtre, avec le théâtre de l'Escoutaillerie, qui vous propose donc à l'Acadière et Cambo le spectacle À la ligne, un stand-up solitaire de Julien Pilet, qui vous présente donc ce spectacle. C'est l'histoire d'un intérimaire qui travaille dans une usine et qui cherche à s'en évader. C'est d'après le roman du même nom, À la ligne, de Joseph Pontus. Ça se passe plutôt en Bretagne, dans les usines notamment de poissons et de porcs. Et ça vaut vraiment le détour, c'est très bien écrit. Et j'imagine que l'adaptation sur scène vaut aussi le coup. C'est au chapeau et donc c'est à l'Acadière et Cambo au théâtre de l'Escoutaillerie. Du reggae et de la chanson, c'est à Quissac que vous pourrez en écouter. Avec cette soirée, donc le samedi, un double concert, donc 16, et Kozik and Faya PID. PYD, je ne sais pas trop, pas sûr de le présenter. Voilà, Kozik qui sort, je crois, un nouvel album et donc un gros concert de reggae. C'est l'assaut sur le pont, l'assaut du pont, pardon, qui vous y invite. C'est gratuit et ça se passe donc à Quissac, place du Tivoli. Et c'est enfin le dernier concert pour ce samedi 5 septembre, mais à Sauve cette fois-ci, dès 19h à la Noosphère. C'est au lieu-dit Perdiguier-Bas. Que vous pourrez découvrir et entendre et danser sûrement sur les sons du Costana, le groupe Costana, un concert des Balkans, Turbo Folk. L'entrée est à prix libre, 5€ minimum quand même pour l'adhésion à l'association. Et quant à la Noosphère, c'est une ferme ouverte, une guinguette. Il y aura donc évidemment à manger, à boire sur place. Allez, je termine cet agenda pour le week-end pour vous ici vous informer qu'il y a toute la journée du dimanche à la salle, à l'espace partagé associatif La Soirée, une journée pour les musiciens. C'est en effet une classe d'ensemble salsa et musique des Caraïbes qui vous attend. Les ateliers sont animés avec la guagua pour musiciens et chanteurs. Tous niveaux sont bienvenus, donc vous pouvez venir jouer, apprendre et vibrer ensemble. Le coût pour cette journée, c'est de 50€, pardon, et c'est de 10h du matin à 17h30. Il faut vous inscrire en revanche au 06 32 05 16 45. Et pour retrouver les infos, vous cherchez la soirée de la salle sur les internets. Voilà, voilà, c'est tout pour cet agenda. Comme promis, on s'écoute un petit extrait de Charles Précox qui s'appelle Good Morning,
qui a été écrit, je crois, en hommage à David Lynch, en tout cas, qui a été fait au moment de sa disparition. Ben voilà, je vous souhaite good morning, il est midi 20, mais bon, on fait comme on peut. Allez, à bientôt tout le monde, ben, certainement la semaine prochaine, c'est bientôt la rentrée des bénévoles aussi sur les ondes. On vous prépare la grille de rentrée, on vous la prépare aux petits oignons, et puis on vous en dira plus la semaine prochaine. Ciao, ciao tout le monde, portez-vous bien. Good morning.

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6: Depuis près de 30 ans, le festival de cinéma Rencontre à la campagne à Rieux-Pérou rassemble les amoureux du 7e art autour d'une programmation exigeante, des avant-premières, des rencontres avec des réalisateurs, des acteurs et avec celles et ceux qui font le cinéma d'aujourd'hui. Plus qu'un simple festival, c'est un moment de partage qui permet de rendre le meilleur du cinéma mondial accessible à tous. Elisabeth Morel, membre de la direction collégiale de l'association Rencontre à la campagne.
7: L'association Rencontre à la campagne, je pourrais dire que c'est vraiment une belle aventure, puisqu'elle a été créée en 1998, et c'était avec vraiment le désir de faire revivre le cinéma dans le bourg, puisqu'à Rieux-Pérou, on allait au cinéma de 1945 jusqu'à l'arrivée de la télé dans les années 60, et là, c'est là que ça a capoté. Donc, c'était cette volonté-là, et surtout la volonté de faire découvrir des œuvres personnelles et de qualité, qui sont peu diffusées hors des grands circuits de distribution, surtout des films qui nous touchent par leur sensibilité, leur regard sur le monde. Donc voilà, c'était vraiment aussi la volonté de montrer qu'à la campagne, le monde rural y vit et que c'est un lieu d'échange avec des artistes, des musiciens, des troupes de théâtre qui créent, qui se produisent ici. Et le cinéma fait partie de ce tout et c'est un art, c'est pas qu'une grande industrie. Donc il permet la rencontre d'autres cultures, d'autres peuples et c'est vraiment là-dessus qu'on a mis nous l'accent sur la 29e édition.
6: Une 29e édition du festival de cinéma Rencontre à la campagne, ouverte sur le monde et qui se tiendra du 9 au 13 septembre à Rieux-Pérou en Aveyron.
7: Alors pour 2026, nous vous lançons une invitation. Une invitation à partager avec nous nos envies de cinématographie issues des quatre continents en 25 films et 5 jours, du matin jusqu'au soir. Nous parcourons les regards de cinéastes du monde entier, d'époques différentes. On aura des avant-premières, des fictions, des documentaires, des films d'animation, des films de patrimoine. Tout ça pour ouvrir en fait notre regard sur des sujets politiques et sociétaux. Et puis, ce qui est important pour nous, c'est aussi la rencontre, comme le porte le nom de l'association, Rencontre à la campagne. Donc, on est vraiment heureux de faire de Rieux-Pérou et du cinéma pendant le festival, un lieu ouvert à tous, un lieu vraiment de rencontre entre les gens de cinéma et puis surtout de rendre accessible, comme nous le faisons tout au long de l'année, des œuvres exigeantes.
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1: 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C'est Chris en votre compagnie. Chris au micro, Chris à la technique.
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1: Pensez au répondeur qui vous attend sur le 09 72 38 11 29 où nous écoutons toutes vos suggestions.
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0: Ce matin, je rends hommage à une dame qui s'appelle Dolly Parton.
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0: Dolly Rebecca Parton est née le 19 janvier 1946 à Pittman, dans le Tennessee. C'est une chanteuse country et pop, autrice, compositrice, interprète, musicienne, multi-instrumentiste, actrice, scénariste, philanthrope, femme d'affaires et productrice américaine. Eh ben, dis donc.
1: Aux chansons.
0: Elle a Dolly, elle a quand même pas mal de choses. Plusieurs cordes à son arc, je voulais dire. Et après d'un demi-siècle de carrière ininterrompue, elle est devenue entre autres la reine de la musique country. Et elle a vendu plus de 100 millions d'albums dans le monde. Elle a atteint 3 fois la première marche du classement pop aux États-Unis et 24 fois en musique country. Et à ce jour, Dolly Parton a écrit plus de 3000 chansons et a produit plus de 65 albums. Sa première chanson, c'est elle qui ouvre le bal après Charles Trenet. Hello, Goy.

Dolly Parton, une chanteuse américaine qui je rends hommage, dans cette émission ce matin. Allez, une chanson rétro de chez Rétro. On va partir à Marseille avec Alibert. Alibert qui était né à Carpentras en 1889. Hein, ça ne rajeunit pas. Hein. Voilà, allez, on va retrouver Marseille et sa valse marseillaise.

Ah, ça fait du bien hein, d'écouter une petite chanson marseillaise par Alibert. Une chanson rétro de chez Rétro, celle-là aussi. Hein. On va passer à du lyrique avec l'opéra de Carmen. C'est Maria Callas qui va interpréter dans l'opéra de Carmen « L'amour est enfant de Bohème ».

Un petit peu de lyrique sur Radio Escapade, ça fait du bien hein, de temps en temps. Ça change un petit peu la donne. Alors la Maria Callas, elle nous disait « Prends garde à toi » et c'est Charles Aznavour qui va nous chanter « Prends garde à toi ».

C'est la grecque Nana Mouskouri qui a quand même 91 ans et elle donne encore des petits galas, il paraît, hein, à son âge. Elle va nous interpréter « Quand tu chantes ».

elle a raison, hein, Nana Moscouri. Quand on chante, tout va bien, hein, bien sûr. Chris, vous le savez, elle est bien placée pour le savoir puisqu'elle chante. Voilà, tout va bien quand on chante. Je reviens à Dolly Parton. Elle va interpréter 9 to 5. Et pour vous dire qu'elle est également engagée depuis dans une organisation à but non lucratif qui vise à offrir gratuitement des livres chaque mois à des enfants du Royaume-Uni, du Canada et des États-Unis. Nous l'écoutons pour la seconde fois, Dolly Parton.

Une chanson des années 60-70 maintenant avec Petula Clark. Elle interprète « Je compte sur toi ». Petula Clark quand même, qui a 93 ans, hein, l'anglaise Petula Clark. Vous voyez comme quoi parfois la chanson ça conserve aussi. Hein. Allez, il faut le croire.

Si vous nous rejoignez sur le 102.0, entre autres de Radio Escapade, vous venez d'écouter Pétula Clark. Et tous les lundis, je vous signale, de 9h30 à 10h30, c'est une émission qui s'appelle Rétromania, orchestrée par Chris, avec des chansons d'hier, des chansons d'avant-hier. On va maintenant taper dans le lyrique avec encore une chanteuse, Maté Alteri. Elle a quand même 98 ans encore, celle-là, vous voyez. Et elle va interpréter Rose de Picardie, une chanson qui a été également interprétée par Yves Montand à l'époque. Maté Alteri sur Radio Escapade.

Après cette chanson rétro de chez Rétro, c'est Jean-Claude Anou qui va nous accompagner, mais lui n'a pas eu la chance d'arriver à 90 ans puisqu'il nous a quittés à l'âge de 65 ans à Martigues. Il va interpréter un grand talent, j'adore Jean-Claude Anou, Mort au chant d'amour.

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Eh oui, pourtant, il n'est pas mort au champ d'amour, il est mort d'une longue maladie, Jean-Claude Nadeau. C'est Bob Azam qui va interpréter « Rien n'est fini ».

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Drôle de fin, hein, le Bob Azam de sa chanson. Dolly Parton est encore là pour interpréter Jolene. Dolly Parton, qui fait partie du cercle très fermé des artistes et y a été nommée aux 4 plus prestigieuses récompenses de l'industrie du spectacle aux États-Unis, à savoir les Emmy Awards à la télévision, les Grammy Awards de musique, les Oscars au cinéma et les Tony Awards au théâtre. La troisième chanson s'intitule « Jolene ».

Barton qui nous a accompagnés tout au long de cette émission et à qui j'ai rendu hommage, bien évidemment. Richard Anthony prend la suite. C'est ma fête, nous chante-t-il.

Aglaé, qui peut-être est encore contre le mariage. C'est une Canadienne qui est née en 1933 et qui chante encore, vous voyez. « Marie-toi », nous dit-elle.

rectification, Aglaé, pour le mariage, je vois. Bon. C'est Jacques Brel qui va interpréter le bon Dieu.

L'accompagnement est superbe dans cette chanson de Jacques Brel. Ah oui, je me régale bien d'écouter tout ça. Jacques Brel aussi qui a disparu. Guy Béard aussi, il a disparu. Il nous arrive et il va interpréter « Le matin, je m'éveille » en chantant. C'est ce qu'il faut faire, non ?

Eh oui, Guy Béard qui avait une bonne devise le matin et s'éveillait en chantant. Un sketch, c'est un canular téléphonique avec Francis Blanche. Un sketch rétro. Celui-ci s'appelle l'ouvre-boîte.

0: Bonjour à tous, bonjour à toutes. Au cours d'une existence exemplaire, tout entière consacrée au culte du canular téléphonique, j'ai pu en définitive classer les êtres humains en catégories d'après leurs réactions. C'est très instructif et très intéressant, d'autant plus que voici des exemples. Sujet numéro 1, Monsieur Guermelin et l'ouvre-boîte récalcitrant. Réaction, le rire sain de la dame en pleine forme. Tenez, ne quittez pas.
1: Allô ?
2: J'écoute.
1: Ça fabrique l'ouvre-boîte ?
2: Oui.
1: Ah, je m'excuse de vous déranger, mais je sais pas comment... je peux plus arriver à ressortir ce machin du couvercle à présent. Comment ça se fait ?
2: Comment ?
1: Je peux plus arriver à ressortir votre truc du couvercle, là. Comment ça se fait ?
2: Alors, qui êtes-vous, monsieur ?
1: Quoi ?
2: Qui êtes-vous ?
1: Guermelin.
2: Comment ?
1: Guermelin.
2: Où habitez-vous ?
1: J'habite dans le 6e arrondissement, pourquoi ?
2: Je sais pas, vous pouvez pas passer à la maison ?
1: Et non, ça vous est de quel côté, vous ?
2: Dans le 10e arrondissement.
1: Oh, vous vous rendez compte ? Ça, c'est pas commode pour moi, je suis embêté, vous comprenez ? Je suis empêtré avec ça, maintenant je peux plus arriver à le retirer. Alors, qu'est-ce qu'il faut que je fasse ?
2: Eh bien, passez à la maison, je vous ferai voir comment on s'en sert.
1: Mais oui, mais écoutez, vous me voyez prendre le métro avec une boîte de petits pois ouverte, ça ne serait pas raisonnable ce que vous me dites là. Vous ne pouvez pas m'envoyer un dépanneur, vous ?
2: Non, je ne peux pas vous envoyer de dépanneur.
1: Ben, je sais pas, je trouve pas ça très drôle, j'entends que vous rigolez un peu, là. Excusez-moi, mais moi, je m'énerve depuis une heure et demie avec votre ouvre-boîte. J'ai pas le cœur tellement à rigoler, vous comprenez ? Parce que vous me vendez des objets et après vous foutez de moi, vous payez ma tête parce que j'arrive pas à le... Écoutez là. Pauvre idiote. C'est effrayant quand même. Voilà, alors, ça y est, vous êtes calmé, oui ? Bon, alors, qu'est-ce que je fais ? Là, alors, j'ai les deux ailettes...
2: Eh ben, vous tirez dessus.
1: J'ai les deux ailettes du papillon.
2: Oui.
1: Oui, alors, qu'est-ce que je fais ? Je pousse dans quel sens ?
2: Vous poussez dans le sens que vous pourrez.
1: Et ça la fait rire. Mais c'est terrible, ça. Mais écoutez, enfin, vous vous foutez de moi ou quoi ? Ça s'appelle être commerçant, ça, oui, assez joli, assez... La mentalité, c'est pas étonnant que la France en soit où elle en est, si les fabricants d'ouvre-boîte eux-mêmes, ils sont pas capables de faire leur travail sérieusement. J'assure que c'est pas ordinaire. Une saleté de boîte, de... Alors, qu'est-ce que je fais ? Ça y est, la voilà qui reparle. Allô, madame ? Oh ! Oh, madame ?
2: Oui ?
1: Oui. Alors, cette ouvre-boîte, qu'est-ce que je fais ?
2: Eh bien, vous l'ouvrez.
1: Je ne peux pas ouvrir un ouvre-boîte, c'est la boîte que je vais ouvrir. Ça y est.
2: Soyez patient et puis essayez de tourner.
1: J'essaye d'être patient, madame. Je vous garantis, si je vous appelle, c'est vraiment un désespoir de cause. Et au lieu de trouver quelqu'un qui compatit, qui essaye de m'aider, de me donner des réflexions et des choses intelligentes, qu'est-ce que je tombe sur quoi ? Une dame qui... Mettez-moi à la place de quelqu'un qui s'énerve sur des petits pois depuis au moins une vingtaine ou une vingt-cinquaine de minutes.
2: Il faut acheter un petit peu de patience.
1: Mais vous êtes drôle, là. Alors, vous me vendez un truc de saloperie, de truc qui marche pas, là.
2: Je vous dis de passer à la maison, je vous ferai voir comment...
1: Mais madame, je ne veux pas me trimballer à travers Paris avec une boîte de petits pois qui va se ramasser de tous les côtés quand même. Il y en a déjà la moitié d'ouverte.
2: Eh ben, vous n'êtes pas obligé d'apporter la boîte de petits pois.
1: Et qu'est-ce que je fais alors ? J'apporte quoi ?
2: Rien. Vous n'apportez rien, vous venez tout seul.
1: Ah bravo. Dites, vous en vendez beaucoup des appareils comme ça ?
2: Je comprends, on en vend des milliers tous les jours.
1: Des milliers tous les jours et vous marrez votre temps pour chaque appareil ?
2: Non, je n'aurai pas autant, parce que tout le monde sait s'en servir.
1: Comment tout le monde sait s'en servir ? Et alors, je suis plus idiot qu'un autre, alors, peut-être, c'est ça ? Alors, en plus de ça, je me fais injurier, me fais traiter d'imbécile.
2: Ah, j'ai pas dit ça, monsieur.
1: Mais c'est ce que vous laissez entendre, vous dites tout le monde y arrive. Sous-entendu, sauve-moi. Pourquoi ? Parce que je suis un imbécile. Alors, j'achète un ouvre-boîte, me fais traiter de crétin d'imbécile, parce que je suis mâché. Et là, voilà reparti. Oh là là ! Vous êtes pénible, vous savez.
2: Ah, ben, je trouve pas, moi.
1: Alors, qu'est-ce que je fais ? Je prends un marteau, je tape, je cogne, je pince...
2: Faut jamais prendre de marteau.
1: Quoi ?
2: Faut jamais prendre de marteau.
1: Mais comment je vais bouffer mes petits pois, alors ? Bon sang !
2: Eh ben, mangez la boîte avec.
1: Vous savez qu'elle n'est pas normale, cette femme, c'est pas possible. C'est vous qui les fabriquez, les machins, ou vous les avez achetés en gros?
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1: Elle est très diminuée, hein?

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1: Mesdames, messieurs, c'est l'heure de se séparer.
0: Ces musiques, ces poèmes.
1: Pour mieux se retrouver peut-être lundi prochain si le ciel est clément.
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1: J'espère que l'émission vous aura plu. Hein, si vous en redemandez, ce sera samedi de 14h à 15h. Ou vous allez sur le www.radioescapade.org. Vous avez tous les podcasts de toutes les émissions de Radio Escapade. Ravi de vous retrouver, moins ravi de partir, bien évidemment, de vous quitter.
0: Faut donner la chance aux chansons.
1: Aujourd'hui, j'ai rendu un hommage à une chanteuse américaine, Dolly Parton.
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1: Un numéro de téléphone où un répondeur vous attend, le 09 72 38 11 29, pour écouter toutes vos suggestions.
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1: En espérant que vous allez passer une bonne journée ainsi qu'une bonne semaine à l'écoute, il va sans dire, de Radio Escapade, la radio sans frontières.

Je vous quitte en vous disant à bientôt. À très vite. Et merci de nous accompagner sur Radio Escapade.

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0: toujours les enfants, que les enfants sont donc le futur, et que quelqu'un d'équilibré s'entend bien avec l'enfant qui est en lui et qui restera toute sa vie. Donc l'enfance, en fait, c'est la vie. Tant qu'on ressemble à cet enfant, il faut être à l'abri de beaucoup de choses, quoi. Et surtout, éprouver de l'amour. Une souffrance qu'on garde enfant nous suit jusqu'à la tombe si on ne fait pas attention.
1: What's that?

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Que mes chansons pourtant sans faille nous mettent sur la voie. Si j'écris comme ça au hasard, sans roman ni sans grandes histoires, c'est que j'en ai rien à foutre. 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

0: gueule ou les coups de cœur. 09 72 38 11 29, le numéro des auditorices.
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4: La voix. On veut décimer le peuple kanak, on veut anéantir le peuple kanak. Donc notre culture, notre identité, notre histoire.
5: Steve Hunet, du Front de Libération Nationale, kanak et socialiste.
4: Nous, l'identité du peuple kanak, nous on est rattachés à la terre, à la nature, à tout ce qui est présent sur terre. Pourquoi ? Parce que nous avons des croyances profondes dans notre culture. Nous, chaque famille, chaque clan est issu et a une représentation totémique à un objet de la nature. Un animal, un arbre, une pierre, un lieu dit, de là où il est né. Voilà, c'est ça ce qu'on a voulu préserver depuis toutes ces révoltes-là.
5: La France a été et reste une puissance coloniale. Malgré ses grands mots et ses maquillages administratifs, l'Hexagone a toujours des colonies et exerce toujours des violences coloniales sur les colonisés. En métropole, silence radio sur ces sujets, sauf quand des colonisés se révoltent et que la métropole essaie de mater les rebelles. Mais sinon, on ne nous parle jamais des colonies et des gens qui y vivent. Alors dans cette émission, on a récemment évoqué le colonialisme chimique avec par exemple 90% des Antillaises et Antillais empoisonnés au chlordécone. Mais honnêtement, seriez-vous capable de placer sur une carte Martinique, Guadeloupe, Guyane, Saint-Pierre-et-Miquelon, Réunion, Mayotte ou encore la Nouvelle-Calédonie? Ou plutôt, la Kanaky? Et c'est justement de ces îles de l'autre bout du monde conquises par la France en 1853 dont on va parler aujourd'hui avec Steve Hunet, militant du FLNKS, arrêté en Nouvelle-Calédonie en 2024 avec 7 de ses camarades, déporté en France, jeté en prison, dont il est sorti en 2025. On a eu la chance de rencontrer Steve à Tours, sur le village Festilut du 1er mai 2026, et vous allez maintenant passer une heure passionnante avec lui. Salut les amis, c'est JBD pour Polémique, c'est la voix off.com et pour votre radio toujours libre préférée, vive la Kanaky! Vous vous souvenez peut-être qu'en 2024, les médias dominants nous ont parlé d'émeutes en Nouvelle-Calédonie. La première fois que j'ai entendu parler d'émeutes en Nouvelle-Calédonie, c'était en 1988 avec le massacre de la grotte d'Ouvéa, des événements racontés dans L'Ordre et la Morale, film de Mathieu Kassovitz. C'était d'ailleurs la première fois en 88 que j'entendais parler de la Nouvelle-Calédonie tout court. Or, quand le pouvoir métropolitain parle d'émeutes, le FLNKS parle, lui, de révolte et surtout de lutte indépendantiste. Et l'un des objets du conflit est le processus électoral en Nouvelle-Calédonie. Alors pour aller vite, les Kanaks se voient dépassés en nombre par des vagues d'immigration de nouveaux arrivants, pour ne pas parler de colons. Et pour ne pas être surpassés en nombre, notamment aux élections, les Kanaks réclament donc un gel du corps électoral. Face à des gouvernements qui passent leur temps à louvoyer, la faire à l'envers et à user de mensonges et de violences. Et en matière de violence coloniale, la France a une bien longue expérience. On pensera notamment à ces événements d'Algérie entre 54 et 62, événements qui étaient bien une guerre coloniale.

0: En kanaki, il y a du reggae pacifique et aussi du rap bien vénère, comme ici, avec ce désaccord commun signé Nasty et Reza. Avant de faire la rencontre de Steve Huney, quelques rapides éléments de géographie sur la Nouvelle-Calédonie, ou plutôt la Kanaky, un ensemble d'îles et d'archipels de l'océan Pacifique Sud, extrêmement riche en nickel. Superficie, 18 575 km². L'île principale, la Grande Terre, est longue de 400 km sur 64 km de large. Environ 265 000 habitants, dont près de 41% de Kanak. On y parle près de 30 langues, dont 28 langues autochtones. En 1774, le navigateur James Cook tombe sur ces terres que la France de Napoléon III colonisera, par la violence bien entendu, dès 1853, et notamment pour y installer un bagne. Par la violence, les Kanaks seront dépossédés de leurs terres, soumis, parqués, exploités. Et les années 1980 voient le début d'une nouvelle vague de tensions entre ces indépendantistes, les loyalistes et le pouvoir colonial métropolitain. Une fédération de mouvements Kanak va aboutir à la création du FLNKS vers 1985 et Steve va revenir pour vous sur cette longue et pénible histoire toujours en train de s'écrire, et notamment dans la chair de votre invité. Bonjour Steve.
1: Bien bonjour à toutes et à tous qui nous écoutent aujourd'hui.
0: 1er mai 2026, on est ravis, et je suis ravi de te tendre ce micro, parce qu'il y a un an, on parlait de toi avec les camarades Kanak. Il y a un an, tu étais derrière les barreaux, à Blois. Tu fais partie d'une des 7 personnes déportées de Kanaky. On dit aussi Nouvelle-Calédonie, ça on va en reparler. Ben, c'est un vrai plaisir de t'avoir ici en chair et en os. Tu es donc sorti de geôle.
1: Ben, merci également de me permettre ce temps de parole. Effectivement, il y a un an, j'étais encore entre mes quatre murs, comme on dit plus communément dans 9 mètres carrés. Je vous remercie de me permettre de m'exprimer, de pouvoir visibiliser tout ce que le peuple kanak a vécu depuis son histoire, avec sa relation avec son colonisateur, le pays colonisateur, donc la France.
0: Un peu d'histoire donc maintenant avec Steve, qui va vous dire ce qu'en métropole, on ne nous dit jamais, ni à l'école, ni dans les médias dominants. Une histoire qui nous ramène au 19e siècle.
1: Le 24 septembre 1853, donc il y a un navigateur français qui découvre les côtes de la Grande Terre du Caillou. Et donc il décide de s'implanter en plantant le drapeau français. Ce fait-là a des conséquences vraiment destructives pour nous par la suite. Pourquoi je dis ça? Puisque tout de suite, la Kanaky, à l'époque, il y avait ce nom aussi qui était donné, New Caledonia, parce que avant les Français, il y avait James Cook qui était passé avant et qui a vu ces côtes et qui a trouvé qu'elles ressemblaient à ces côtes écossaises. Donc c'est pour ça qu'il a appelé New Caledonia, c'est la Nouvelle-Écosse. D'où l'histoire de ce nom, la Nouvelle-Calédonie. Mais nous, on l'appelait la Kanaky. Et à partir de ce moment-là, donc, l'État français s'est installé. C'est sous l'époque de Napoléon Bonaparte III. Et à partir de ce moment-là, ben, on devient quoi? On devient tout de suite un bagne colonial. On est dépossédé de nos terres par des guerres destructives qui éliminent, qui déciment le peuple kanak de l'époque, donc nos aïeux. Et en même temps, ben, on décide de parquer tous nos ancêtres dans des réserves. Et le statut qui nous est attribué, qu'on est, on n'a pas de statut, on n'était pas français. Nos aïeux, ils étaient quoi? Tout simplement des sujets. Donc régis par le code de l'indigénat, où on était soumis à des travaux forcés pour le gouverneur. Voilà comment ça a débuté cette histoire. Et s'en est suivi des premières déportations coloniales, des colons français, des maquisards, des communards, mais aussi de kabyles. D'autres personnes qui étaient en France, mais aussi qui étaient dans les autres, donc quand je parlais d'Algérie, donc de la Kabylie. Pourquoi? Parce que c'était tous ceux qui étaient contre ce que décidait le gouvernement de l'époque. On parle de gouvernement, mais on parle de Napoléon Bonaparte, de gouverneur. Donc ce qu'il fait, c'est qu'ils envoient des gouverneurs successifs au pays, et puis pour imposer ce qu'ils veulent faire d'ici, donc d'où le bagne. Et que les Kanaks, ben, eux, ils sont soumis aux travaux forcés. Voilà. Donc au fur et à mesure de tout cela, nos ancêtres, ils ne sont pas restés comme ça. Il y a eu quand même des révoltes par des chefs coutumiers. Parce qu'ils voyaient, ils disaient, attendez, c'est pas possible qu'on puisse nous déposséder de nos terres, et c'est pas possible qu'on nous parque comme ça. Donc il y a une première révolte. Première révolte de 1868, c'est la révolte de ce que l'on dit, le grand chef Ataï. C'est quelques années après la prise de possession. Et ce grand chef, avec toute sa population, ses sujets, ben, ils ont été tués, décimés, lui, il a été décapité. Et son histoire, ses conséquences portent encore jusqu'au début des années 2000, où il a fallu un travail de fond mené par nos pères pour que sa sépulture puisse être rendue. Ça a été fait au début des années 2000. La sépulture de ce chef coutumier-là, parce qu'il était contre, il voulait protéger sa culture, ses sujets, ben, il a été tué, décapité, et sa sépulture a été emmenée ici en France et a été exposée ici. Le grand musée à Paris, là.
0: Jacques Chirac, Quai Branly, là.
1: Quai Branly, exactement. Et il a fallu des recherches pour qu'on dise, mais attendez, ça appartient à l'histoire du peuple kanak. Donc voilà, c'est un gros travail qui a été mené. Donc je parlais de cette première révolte. Ensuite, 1915, c'est la révolte du grand chef Noël. Donc lui aussi, décimé avec sa population parce qu'ils étaient contre. Et en même temps, il y a des petites révoltes qui sont éparpillées dans toute la grande terre du Caillou parce que certains de nos chefs coutumiers étaient conscients de cette problématique-là. On veut décimer le peuple kanak, on veut anéantir le peuple kanak. Donc notre culture, notre identité, notre histoire. Et nous, l'identité du peuple kanak, nous, on est rattachés à la terre, à la nature, à tout ce qui est présent sur terre. Pourquoi ? Parce que nous avons des croyances profondes dans notre culture du fait que nous, chaque famille, chaque clan est issu et a une représentation totémique à un objet de la nature, un animal, un arbre, une pierre, un lieu dit. C'est-à-dire, c'est de là où il est né. Voilà, c'est ça ce qu'on a voulu préserver depuis donc, toute cette révolte-là. Et est venue les deux guerres. Les deux guerres, ben, ils sont venus chercher nos vieux pour aller faire la guerre, toujours en n'étant pas français, en n'étant pas citoyen français, en étant voilà, assujetti au gouverneur en tant que vous êtes juste des personnes qui doivent être soumises au code de l'indigène. Donc on vient se battre pour la France. Mais tout ça, l'État français a su comment faire. Il fallait aller voir nos grands chefs, leur donner de l'argent peut-être, ou leur donner des biens pour dire ben, il faut aller défendre la patrie. Mais nous n'étions pas français. Mais à cette époque-là, nos vieux, ils n'ont pas été aux études. Donc, ben, nos vieux sont venus. Il y en a qui sont morts ici, qui ont été enterrés ici, anonymement. Mais il y a eu quelques vieux, donc pas plus de 10, dont les familles ont pu faire les recherches et donc retrouver où est-ce qu'ils étaient enterrés et ramener les sépultures aussi. Parce que nous, on est attachés à la terre. Donc, nous, on a tous... Moi, si je meurs, je veux être enterré sur mes terres, comme la plupart de tous les gens qui ont leur appartenance, qui ont leur culture et tout. Donc ce n'est qu'à partir de l'après la Seconde Guerre mondiale, ou à partir de là, on met fin au code de l'indigène en 1946. Ça, c'est ce qui est dit publiquement. Mais légalement, on le devient totalement 10 ans après, 1956. En même temps que le droit des femmes ici de vote ici. Mais entre cette période de 10 ans, seuls avaient le droit de vote les Kanaks qui savaient lire et écrire. Donc c'était très très sélectif, parce qu'il n'y avait que les pasteurs, que les gens de l'église, que ceux qui étaient instituteurs, qui étaient très très peu. Et ce n'est qu'à partir de 1956 qu'on devient totalement citoyen, qu'on a la nationalité française. La preuve en est que tous nos grands-pères qui ont fait les guerres, tout ça et tout, eux, ce sont juste des estimations de leur date de naissance, par exemple. Parce qu'on était de simples sujets de gouverneurs. On était des indigènes, soumis.

0: Il s'appelait Général Alcazar, aka Patrick Chénière, un complice de Pascal Comelade. Et la chanson s'intitule « Jour de gloire », tirée de La position du tirailleur, un disque extraordinaire et un titre parfait pour illustrer le récit de Steve Huney, militant du FLNKS, qui nous racontait la violence de la colonisation de ces terres nommées Nouvelle-Calédonie par les Français et appelées Kanaky par les Kanaks, une terre où le colonisateur, on l'a vu, a installé un bagne, une terre extrêmement riche en nickel, l'un des plus grands gisements de la planète qui excite bien des convoitises.
1: Le nickel a été découvert aussi quelques années après la prise de possession, donc toujours à la fin du 19e, par Garnier, qui a été sur place, qui a découvert. Et ce n'est qu'à partir de 1905, véritablement, qu'il y a l'exploitation. Mais ce phénomène économique, il va nous apporter à ce que l'État français encore va appliquer des colonies de peuplement vis-à-vis du peuple kanak, par rapport au nickel. Donc il fallait faire venir d'autres peuples, des Polynésiens, des Wallisiens, Futuniens. Ce sont des frères de l'Océanie, comme on dit chez nous. Mais on a aussi, ils vont faire venir des Asiatiques et des Français qui vont venir s'installer durablement. Et aujourd'hui, ben, leur deuxième, troisième génération, ils se disent, mais ils sont arrivés juste pour un objectif économique et enrichir la France. Donc c'est pour ça que ça a été fait de cette manière-là. Mais quand je parle de colonie de peuplement, parce que ce sont des faits qui font que l'objectif, c'est toujours de nous rendre minoritaires. Le colonialisme, on parle de colonialisme et d'impérialisme. Donc on va vous réduire. C'est d'ailleurs le terme de la loi Mesmer des années 1970, où il fallait faire venir un maximum de personnes étrangères au Canada pour les réduire en nombre. Je parlais des années 70, les lois Mesmer. Et nous, c'est surtout à la fin des années 60 aussi, donc mai 68 ici. Nous, on avait nos premiers étudiants ici. Mais il faut savoir que le premier bachelier kanak, c'était dans les années 1960. L'accès aussi à l'éducation, elle était très restreinte, très bloquée. Donc tout ça, c'est la suite. Après les deux guerres, la nationalité française, mais les droits, on ne jouit pas des mêmes droits encore. Maintenant, ça, c'est la génération de nos pères. Donc on arrive en 68, premier bachelier, donc les premiers étudiants par la suite, fin 68, et ils assistent ici à 68, ce qui se passe ici. Et là, ils disent, bon, ils ont compris pourquoi nos ancêtres, ils ont fait ça, pour préserver notre culture, notre identité. Il y a la création des partis politiques indépendantistes, ainsi de suite. Et l'émergence de l'indépendance, du terme indépendance. Et c'est là que petit à petit, ça naît, la création. Donc là, on est dans une société, on passe aux années 80. Et par rapport à la loi Mesmer, c'est à partir de ce moment, de cette loi-là, de colonie de peuplement, parce que Mesmer, c'était colonie imposée, colonie de peuplement pour nous réduire. Là, il y a eu 1983. 1983, c'est une étape, une date importante, parce que c'est ce qu'on appelle les accords de Nainville-les-Roches. Nainville-les-Roches, ça dit quoi? Ça dit que le peuple kanak reconnaît les descendants de tous les déportés que j'évoquais tout à l'heure, parce qu'ils sont victimes de l'histoire colonialiste. Donc toutes les générations, tous leurs descendants, on va partager notre droit à notre autodétermination avec eux. C'est un grand pas qu'on fait, ça c'est unique au monde.
2: C'est très généreux. Hein.
1: Ben, c'est unique au monde, et personne ne le sait. Ce droit-là, qui est inscrit sur le droit international, parce qu'en même temps, ça y est, on est inscrit en tant que territoire non autonome, c'est ce que je disais tout à l'heure, inscrit sur la liste des pays à décoloniser au monde, à l'ONU, eh ben, on dit qu'on va le partager à ces personnes-là. 83, c'est une bonne chose, mais ce n'était pas suffisant encore pour le colonisateur. Donc il impose d'autres lois, et la loi qui va arriver, c'est 88, et Bernard Ponce. Le ministre des Outre-mer de l'époque, il voulait profiter de l'entre-deux tours présidentiels, Chirac-Mitterrand qui était président, Chirac qui était premier ministre, donc c'était aussi la première cohabitation politique, droite-gauche, et Ponce y passait pour dire on va faire un référendum de sa loi, Ponce, c'est abolir l'identité kanak, donc nous on ne parlera plus de nous en tant que kanak, ni de notre culture, on sera des Français pure souche. C'est ça l'origine de 88. Donc, qu'est-ce qu'a décidé le FLNKS? Puisque le FLNKS, il a été créé en 85.
0: FLNKS, Front de Libération Nationale Kanak et Socialiste.
1: Ben en fait, on a toujours affirmé qu'on est de gauche. Mais maintenant, parce qu'on est toujours. Nous, maintenant, c'est LFI qui nous défend, plus les socialistes. Mais on a toujours gardé ça. Parce que ça, c'est l'héritage de nos pères. 88, donc il y a ça. Qu'est-ce que le FNLKS décide? On va occuper pacifiquement les gendarmeries de Nouvelle-Calédonie pour que le maintien de l'ordre ne soit pas assuré, donc pour mettre du désordre dans les votes. Point. Pacifiquement. Ben, il y a juste à Ouvéa où ça s'est mal passé. L'histoire d'Ouvéa, pourquoi on n'en parle plus maintenant? Parce que ça a été amnistié. Eux, ils ont dit, avec la désinformation, la prise de la gendarmerie, au fait, c'était une occupation pacifique qui a vraiment viré. Et si j'en parle, ça, c'est parce que Mathieu Kassovitch a fait un film.
0: Oui, justement, j'allais te demander, est-ce que ce film est bon et fidèle?
1: Je te dis ça parce que j'ai joué dans le film.
0: Ok, d'accord.
1: J'ai joué le cinquième rôle du film.
0: Ce film sur le drame de la grotte d'Ouvéa s'intitule donc « L'ordre et la morale ».
1: Donc, à l'issue dramatique de ces événements, qu'est-ce qui s'est passé? On a le massacre des 19, on a des gendarmes aussi morts, on a des militaires aussi morts. La politique a fait en sorte qu'après, on passe aux accords de Matignon. Mais en même temps, il y a eu des événements aussi antécédents dans les années 80. Le guet-apens de Wagnat, des frères Tchibaou, avec 12 qui ont été assassinés par des non-indépendantistes. Il faut savoir que l'État, la justice, avait déclaré un non-lieu. Il y a eu un appel. Mais tout ça, lorsqu'il y a eu les accords de Matignon, dans un premier temps, il y a eu l'amnistie générale. Mais l'amnistie ne s'est pas focalisée uniquement sur 88. À partir des années 80, pour que tout le monde qui ont eu une histoire de fait de crime ou de délit lié à la Kanaky, ben, soit amnistié. Mais seulement nous, quand ils sont revenus d'ici pour dire qu'on a signé, le peuple n'était pas d'accord. Il dit, attends, c'est quoi? Donc il fallait faire Oudinou. Donc en fait, on ne dit pas assez souvent, mais c'est les accords de Matignon, Oudinou. Oudinou est venu complémenter dans le fait que maintenant, il faut du rééquilibrage pour le peuple kanak, pour que le kanak puisse accéder à des postes à responsabilité. 10 ans. Mais en même temps, on disait en 88 aussi, ok, donc on va ouvrir encore notre droit à l'autodétermination à ceux qui sont arrivés entre 83, après 83 et 88. Encore un geste qu'on fait. 10 ans, on arrive à 98, on dit qu'on n'est pas prêt encore. Donc nos décideurs disent, on va repousser, on va poursuivre l'accord de Nouméa, 20 ans. Et on dit, ok, on ouvre encore à ceux qui sont arrivés entre 88 et 98. C'est un contentieux colonial, le corps électoral, ceux qui ont le droit de partager avec nous notre droit à l'autodétermination. Ben, on arrive à la fin des accords de Nouméa, il y a eu 3 accords, quel que aurait été le résultat, il fallait qu'on revienne autour de la table pour discuter, même si nous, on aurait obtenu le oui. Mais nous, on a, comme je disais tout à l'heure, on a boycotté.
0: Boycott, c'est pas juste pour entraver le processus démocratique ou je sais pas quoi, c'est qu'il y a eu le Covid entre-temps, c'est ça?
1: Voilà. Nous étions dans une période post-Covid où on a eu près de 500 morts. 500 morts dans une population de 260 000. Chez nous, c'est beaucoup. Donc 90% sont des Kanaks. Et on a notre culture, on a nos us et coutumes. On a un an de deuil. Donc on le demande à l'État de respecter cela. L'ensemble de tous les coutumiers demandent cela. Mais non, il n'y a aucun geste qui est fait. On dit qu'il faut faire les élections démocratiques en temps et en heure. Donc on le boycotte et on n'y participe pas. Donc ils disent 98% de non à l'indépendance, mais avec une participation de 43%. C'est pas significatif. Mais l'État dit que bon, vous avez choisi 3 fois, donc maintenant c'est bon, on ne parlera plus d'indépendance. Et donc vont se succéder les différents faits politiques, où on dit tout à l'heure, où il sort de son impartialité. Et il nomme la présidente anti-indépendantiste de la province sud en tant que ministre délégué chez lui, au sein du gouvernement. Ensuite, en plus de ça, il propose le projet de loi unilatéralement, alors que tous les accords qui se sont succédés, c'est consensuel, tripartite. L'État, qui est garant de son impartialité, mais aussi de la légalité des textes, et les indépendantistes et les non-indépendantistes. À partir de ce moment-là, de ce projet de loi qui est imposé donc pour dégeler complètement le corps électoral, de toute personne qui arrive de France, il pourra voter d'office. Mais lorsque j'évoquais depuis tout à l'heure, historiquement, nous, on a ouvert déjà depuis. On dit maintenant, stop, ça suffit, on restera comme ça. Parce qu'on ne va pas nous rendre minoritaires sur notre droit, à nous, innés.
0: Ici, on a eu le discours, hein. Regardez, ils ne sont pas démocrates, les gens ont voté. Alors en plus, on n'a pas respecté votre période de deuil. Et il y a cet arrivage constant de personnes non kanaks qui arrivent, qui immigrent chez vous, si j'ose dire. Et après, on a beau jeu de se réfugier derrière un décorum démocratique en disant, bah, regardez, les gens ont voté.
1: C'est ce que je disais, les chiffres aussi parlent, parce que quand on parle de vote et de résultats de vote, c'est surtout, on analyse d'une manière pragmatique et puis objective. Il dit, ok, on a 98% de oui, mais il y a eu 43% de participation. Ça veut dire quoi? Ça veut dire que notre non-participation est représentative. Parce qu'ils n'ont même pas atteint la moitié de l'ensemble des électeurs. Notre non-participation a été reconnue par les instances internationales. Ils ont sommé la France de revoir

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1: Ibal Khan, Petit Kanak, avant de retrouver Steve Hunet, militant du Front de Libération Nationale, Kanak et socialiste. Et on va repasser sur les événements de 2024, qualifiés d'émeute par Paris. Mais Steve n'a évidemment pas la même analyse. On le rappelle, 2024, les Kanaks sont alors encore en deuil à cause des morts du Covid. À cause du deuil, une majorité de Kanaks boycottent un scrutin qui est donc remporté à 98% par les anti-indépendantistes, mais avec seulement 43% de participation. Ce manque de respect démocratique de la France est montré du doigt par des instances internationales. Et sur place, la colère gronde.
2: En réponse à ce projet de loi qui a été unilatéralement proposé par le gouvernement, sans consensus, on décide, l'Union calédonienne, donc le principal parti politique indépendantiste, le principal parti aussi du FLNKS, décide de relancer la CCAT, la cellule de coordination des affaires terrestres, c'est l'outil de mobilisation. Contrairement à ce qui est dit contre nous, dans notre affaire, où c'est l'outil armé. On fait des manifestations, des meetings, des courriers officiels adressés au gouvernement pour leur dire non. Arrêtez de faire ça. On les a prévenus. Le gouvernement fait la sourde oreille. Et ce qui s'est passé après en 2024, ce qu'on appelle ici les émeutes, ce n'est pas des émeutes. C'est la révolte de notre jeunesse par rapport à cette injustice. Donc, ce que moi je rappelle toujours, parce que c'est quelque chose d'essentiel. Dans la nuit du 12 au 13, au pays, ça a clashé. Pourquoi ? Le raid du Pacifique, installé en Nouvelle-Calédonie, en Kanaky, est intervenu à 0h dans le quartier le plus populaire. Je ne sais pas pour quel motif. Mais à 0h, moi je suis un ancien flic, moi. 6 ans dans la police nationale. Je connais. On n'intervient pas en dehors des heures légales selon ta volonté. Non, non. C'est des cas précis. Prise d'otage, terroriste, association de malfaiteurs, voilà. Ce qui n'était pas le cas parce que nous, tous les jeunes, nos militants, ils étaient sur la route, sur le bord de la route, avec le drapeau. Parce qu'il fallait sensibiliser. Bien, suite à cela, nos jeunes ils sont retranchés, 5 blessés, parce qu'ils sont rentrés dans les maisons. Il y a eu des mamans qui ont été blessées. Et ils se sont retranchés, et là, il y a le mécanisme que l'on sait par rapport aux réseaux sociaux. Les jeunes se sont organisés, et toute la journée, ils ont affronté les forces de l'ordre devant leur quartier. Il y a eu les premières sociétés qui ont été brûlées, pas par leur faute. Il y a des vidéos qui ont démontré que ce sont les forces de l'ordre qui ont tiré avec leurs grenades, qui ont fait brûler. Et donc, lundi 13 mai... Mardi 14, le projet de loi, il avait déjà été validé au Sénat. Et le 14, il devait passer à l'Assemblée nationale. Ils ont validé. Il y avait déjà eu le début des émeutes. Et nous, nos soutiens politiques, et les filles, mais il n'y a que les seuls. Les socialistes, ils ne nous ont jamais défendus. Donc ils ont été dire, attention, ne faites pas n'importe quoi. L'effet domino de nos jeunes maintenant, ça pète dans un quartier populaire, ça pète dans tous les quartiers populaires d'une ville. Ici en France, c'est comme ça que ça se passe. Et ça s'est passé de la même manière. Réponse de l'État, état d'urgence, couvre-feu, 18h, 6h du matin, et envoi de 8000 forces de l'ordre, avec des moyens disproportionnés. Parce que nous, on nous envoie des blindés militaires, des hélicoptères caïmans de guerre.
3: Des centaures aussi, non, les blindés centaures.
2: Ça, c'est de la gendarmerie, mais là, je parle de blindés de l'armée. Il y a eu des forces de l'armée spéciales qui ont été envoyées. Des bérets verts parachutistes, des bérets rouges, des chasseurs alpins. On ne le sait pas, on ne le dit pas. Nous, on était témoins de tout ça. Et 8000 forces de l'ordre pour faire face entre 1000 et 1500 jeunes qui se sont révoltés dans le quartier le plus populaire. On peut mesurer la disproportion.

0: casse la baie vitrée, on rentre et tout.
1: C'était quand ça?
0: 19 juillet 2024 au matin. On nous interpelle, le quartier est bouclé, les centaures sont là, les drones sont là, les hélicoptères sont là. On m'énonce mes chefs d'accusation, 7, et on me dit que vous êtes considéré comme le chef de guerre de la CCAT. Ah bon. 4 jours de garde à vue parce que c'est terroriste, on est considéré terroriste. Tous les 7, on était 11 interpellés. 4 jours de garde à vue, dont le dernier jour où on est présenté déferrement, comme on dit, dans le jargon judiciaire. Et on est déféré. Mais pendant les 3 jours, on était traités comme des animaux. Pas d'hygiène, pas de douche. On mange les bols de soupe asiatique, on rajoute de l'eau chaude. Voilà ce qu'on mangeait. Comme on disait tout à l'heure, c'est qu'ils voulaient nous briser. Notre conscience, notre résistance, notre lutte. Non. Vous savez pertinemment qu'on voilà, on est en train de faire face à une injustice coloniale encore. Il y a véritablement cette violence psychologique où on nous annonce le 4e jour, donc là on est le 22 juin 2024, où on nous annonce au tribunal que monsieur, vous venez, ben écoutez, vous êtes placé en détention provisoire à la maison d'arrêt de Blois. Pour 1 an.
1: À l'autre bout du monde.
0: Oui, à plus de 20 000 km de chez nous. Qu'est-ce que vous voulez que l'on dise et que l'on fasse quand on fait face aux colonisateurs avec toute sa puissance?
1: Parce toi que, et 6 autres personnes.
0: Moi et 6 autres camarades, donc on est 7. 2 autres n'ont pas été placés en détention pour des raisons diverses que l'on ne sait pas.
1: Il y en a eu un à Bourges, non?
0: Je crois. Et 2 autres qui ont été incarcérés au pays parce qu'ils ont demandé un délai de 24 heures de défense. Mais sinon, nous, tous les 7, ben, le soir même, dans la nuit même, donc du 22 au 23, on est toujours dans le tribunal sans avoir mangé. Pendant 24 ans, on n'a pas mangé. Dans la nuit, on est transporté par les véhicules vers l'aérodrome régional. On monte dans un casa de l'armée, des escortes et tout. Même pas, on n'a même pas dit au revoir aux familles, on n'a même pas de linge et tout. On part comme ça avec nos habits d'il y a 4 jours, 5 jours. Et on monte dans l'avion, on va vers l'aéroport de la Tontouta, l'aéroport de la Kanaky. Et là, ben, comme par hasard, on arrive, on descend, ah, il y a Airbus A330 de l'armée de l'air qui nous attendait déjà. Je vous laisse imaginer ou comprendre tout le déroulement. 4 jours de garde à vue, on nous défère, on nous dit qu'on est déporté, et en même temps, il y a déjà un avion qui est prêt. Donc voilà, ça veut dire ce que ça veut dire. Ben, on monte dans l'avion, on est le dimanche 23, il est 4h du matin, on quitte nos terres. Et c'est dur. Psychologiquement, c'est dur. Mais on reste fort parce qu'on est des hommes, des pères de famille, des militants. On pense à beaucoup de choses dans ces moments-là où on pense. Moi, je pensais à ma famille. Je pensais à mes enfants. Je pensais, mais dans nos têtes, la résistance, elle débutait dans une nouvelle phase. On allait être éloigné de nos racines. On va être arraché. Et ça a duré 1 an. Où je suis sorti l'année dernière comme mes camarades en juin 2025. Et on sort avec une fierté. On sort avec une résistance décuplée. Parce que, voilà, on fait face à une injustice coloniale, point. Donc voilà, où on arrive, 25, et on sort. Et depuis l'année dernière, donc vous avez dit que le 1er mai de l'année dernière, vous étiez là, on parlait de moi, voilà, sans que vous avez une image, sans que vous aviez... Et donc là, on est sorti depuis l'année dernière. Je disais tout à l'heure que l'instruction, elle est close. On attend la suite des émoluments judiciaires entre le parquet et nos avocats. Mais on peut rentrer chez nous, parce que quand on est sorti, on avait eu quand même des restrictions judiciaires très strictes. Interdiction de rentrer chez nous, interdiction de rentrer en contact entre nous les 7, obligation de répondre à la justice et interdiction d'être contrôlé avec des armes. Voilà. Donc on a vécu tout ça. On a participé à plusieurs meetings en France, ici plusieurs conférences, pour continuer de visibiliser davantage ce que l'on a vécu et puis cette lutte. Et donc vous en faites partie encore. Ça, je disais tout à l'heure merci. Et donc maintenant, ben, on arrive bientôt à 1 an de notre sortie, bientôt, parce que c'est dans presque un mois, un peu plus d'un mois. Ben, ça restera gravé dans nos mémoires, dans nos têtes, dans nos familles, dans nos enfants. Voilà le prix qu'on a eu à payer pour notre militantisme et pour préserver nos droits. Nos droits les plus fondamentaux inscrits dans le droit international, c'est-à-dire notre droit, notre autodétermination. Voilà comment on nous a considérés. Et maintenant, depuis l'année dernière, ben, l'État a voulu négocier parce qu'ils savent qu'ils ne pouvaient pas passer en force. Sans le dire, mais ils le reconnaissent, ce principe de consensus au Kanaky. Et au final, c'est quoi? Eh bien, propose Bougival. Mais il y a toujours ces façons de faire de nos...
1: Bougival, c'est des supposés accords.
0: Donc nous,

0: qui nous a été donné comme information, ce qui a été signé le 12 juillet l'année dernière, 2025, c'est un projet d'accord qui devait être présenté au peuple, aux militants. Ben, ils ont signé le matin et le soir même, ils sont convoqués à Matignon où on annonce un accord de la confiance. Et ensuite, ben, vous voyez toujours les comportements de l'État, on parle de comportement du colonisateur. Et on continue, on ne veut pas. Et ça continue. Un an après, on dit qu'on est des... Voilà, on n'est pas démocrate, comme tu l'avais évoqué tout à l'heure. Et on arrive maintenant où ils ont voulu faire passer en force. Enfin, il y a eu d'abord retoqué par une première fois à l'Assemblée nationale, parce qu'ils ont répondu, il y a une CMP qui a été mise en place, une commission mixte paritaire. La commission mixte paritaire, elle a dit, maintenant, vous n'allez plus parler de Bougival, il faut avancer avec un nouveau dialogue. Ben, qu'est-ce qu'a fait l'État? Non, ils ont repris Bougival, ils sont repartis. Ben, on va compléter par Élysée ou Dino. Et dedans, c'est toujours la même chose, il n'y a rien qui fait. Donc on est toujours non, le FLNKS n'est pas absent. Et au final, là, quand ils ont voulu faire passer, le Sénat l'a accepté parce qu'il y avait la majorité présidentielle. Il y a une majorité présidentielle. Par contre, quand ils sont passés au Sénat, c'était retoqué de suite. Donc maintenant, qu'est-ce qu'ils disent? Ben, ce que le fait réglementaire, le fait de droit dit, ben, ils doivent suivre ce que le Conseil constitutionnel, le Conseil d'État après, a dit. C'est-à-dire, maintenant, c'était la dernière fois le report de l'année dernière, et ils doivent se faire maintenant, au plus tard le 28 juin, avec un corps électoral gelé, puisque le corps électoral gelé, il est constitutionnalisé et il est légal. Ils ont été portés cette problématique-là au niveau européen et international. Ils ont dit non, votre constitution l'approuve, vous ne pouvez pas. Donc on est à ce point-là, où on se prépare maintenant pour les élections provinciales, parce que ça va être très, très, très stratégique pour nous. C'est très spécifique, c'est-à-dire à la Kanaky, le Caillou, elle est répartie en trois provinces. Donc il y aura les élections provinciales des trois provinces où on va élire le président de l'assemblée de chaque province avec son assemblée provinciale. Et ensuite, chez nous, il y a une répartition selon une clé de répartition, comme on dit, où il y aura des élus qui vont être propulsés au congrès de la Nouvelle-Calédonie. C'est comme ça. L'accord de Nouméa le prévoit. Et à partir de ce moment-là, si nous, on arrive à avoir une majorité, eh bien, ce sera le congrès de Nouvelle-Calédonie qui va élire le gouvernement de la Kanaky Nouvelle-Calédonie. Voilà comment ça se passe. Et donc maintenant, ils ont très très peur parce qu'on va y aller vers un corps électoral gelé et ils savent que leur légitimité est vraiment mise en cause. Ils ont toujours porté des messages haineux vis-à-vis de nous en disant que nous, si on a l'indépendance, la première chose qu'on veut chasser tout le monde. Alors là, non, c'est pas ça. Nous, ça a toujours été le fait que la parole de nos pères, on la respecte. La parole de nos ancêtres, on la respecte. Par contre, nous, on veut construire notre pays avec ceux qui veulent faire pays avec nous. C'est-à-dire qu'il faudra respecter ce qui sera été décidé entre nous pour construire le pays. Et à partir du moment qu'on aura comme ici, où on va venir, on va s'enrichir, puis on se casse, non, c'est pas ça. Nous, on ne prend plus pour ce genre de politique économique. Non. Donc voilà, maintenant, on en est là. La situation actuelle, c'est qu'on se prépare aux élections et qu'on espère fortement avoir cette majorité pour que l'on puisse après avoir une majorité et conduire notre projet. Et toujours avec tous les Calédoniens, ceux qu'on a déjà reconnus. Parce que dans la plupart de ceux qui sont face à nous, les non-indépendantistes, ce sont tous ces victimes de l'histoire qu'on a reconnues.
1: Il y a combien d'habitants et d'habitantes en Nouvelle-Calédonie? 260 000, 300 000
0: 265 000, 265 000 et quelques. La population kanak, elle est que 41%.
1: Les personnes qui sont non-kanak, parce que tu l'as dit dans votre histoire, vous avez eu des vagues d'immigration, vous avez eu des Français, vous avez eu des communards, mais aussi des Asiatiques. Donc c'est très compliqué, on ne peut pas dire il y a les kanak et puis les pas kanak. Il y a quand même eu du métissage, des gens qui...
0: Non mais ça c'est pas un souci. Ça c'est un souci de perception démographique. On ne fait pas une analyse ethnique là. C'est nous les kanak, les indépendantistes kanak, il n'y a pas que nous les kanak. Il y a des indépendantistes non-kanaks qui sont avec nous, comme de l'autre côté aussi. Il y a des non-indépendantistes, mais il y a des kanaks aussi, donc c'est normal. Chacun a le droit d'exprimer son opinion politique, c'est pas ça le problème. Le problème, c'est qu'on est à 41% de kanaks. Tout le reste, ils sont à 59%.
1: 41%, mais en fait, avant, c'était beaucoup plus. Mais comme tu l'expliquais tout à l'heure, avec ces vagues d'émigration successives, là, tu disais jusque dans les années 80, ce ratio-là qui est à 41% aujourd'hui, il était beaucoup plus élevé avant. Donc, ça a été aussi une manœuvre pour vous les Kanaks, vous surpasser par le nombre. Et après, on a beau jeu de faire un décorum démocratique en disant, regardez, les urnes ont parlé, ils ne sont que 41%, nous sommes la majorité parce que les pas Kanaks, c'est 60%. Enfin.
0: Notre représentativité démographique, elle n'est pas liée aux résultats électoraux. Ça, c'est l'ITSEE. C'est l'ITSEE qui a décelé cela. Mais par contre, on le voit à travers, par exemple, les trois référendums où on était à 41%, ensuite on était à 42%, 42%, et le deuxième référendum, on était à 47%. Donc voilà, sinon on a boycotté aussi, mais c'est parce que si on l'avait fait, on aurait certainement eu un résultat encore meilleur. Ça aurait peut-être passé majoritaire, mais là n'est plus le problème maintenant.
1: Donc accessoirement, même si c'est plus le problème, il y a aussi des personnes qui sont non-Kanak, qui sont du côté du FLNKS aussi.
0: Bien sûr, parce qu'eux, ils ont toujours... La plupart, il y a certains qui ont compris notre message. Vous savez, il y a des Français métropolitains avec leur famille qui sont avec nous. Parce qu'ils ont compris qu'on ne met jamais de la vie, on va vous chasser. Mais par contre, vous voulez construire avec nous notre pays, il n'y a pas de souci. Apportez vos compétences, il n'y a pas de souci. Maintenant, la lutte par rapport à notre représentativité démographique, enfin, cette lutte, elle est basée sur la conséquence de toutes les colonies de peuplement. Ce que j'ai évoqué depuis tout à l'heure, jusqu'aux années 80. Mais maintenant, tout Français peut venir s'installer, il n'y a pas de souci. Tous les membres du pays européen, des membres de l'Union européenne peuvent venir s'installer chez nous. Mais il faudra qu'ils aient 10 ans de résidence pour prétendre après à voter, pour partager avec nous ce droit-là. Et ça, ils n'acceptent plus. Ils disent qu'attendez, on est sur le territoire français. Non, on est sur un territoire non autonome. La France est plus souveraine.
1: J'ai justement une petite question d'ordre administratif. Cette terre-là, la Nouvelle-Calédonie, la Kanaky, administrativement, c'est pas un département, c'est pas une région, c'est pas un territoire d'outre-mer de...
0: On était au début un territoire, un tome. On est devenu un COM, collectivité d'outre-mer. Et maintenant, on est un pays-territoire d'outre-mer. C'est un statut sui generis, comme on dit, qui est unique, qui est nouveau. Un pays-territoire.
1: C'est juste pour vous, quoi.
0: Oui, parce qu'on est un territoire non autonome, contrairement à tous nos autres camarades des outre-mer. Parce que la plupart aux Antilles sont tous départementalisés jusqu'à La Réunion, sauf nous au Pacifique. Nous au Pacifique, avec la Polynésie française, c'est différent, on n'est pas départementalisé. Wallis et Futuna n'est pas dépendant. Wallis et Futuna a encore un autre statut particulier. Parce que en Wallis et Futuna, il y a une coexistence du droit français et des royaumes de là-bas. Donc nous, on est véritablement ça. On est un PTOM, territoire d'outre-mer, ou une collectivité particulière d'outre-mer, c'est POM. On a ce statut particulier où on est un territoire autonome aussi. Donc la France, elle est, chez nous, elle est plus souveraine, comme elle le fait dans les autres départements d'outre-mer. Non, c'est différent. Donc je le rappelais tout à l'heure, elle doit nous accompagner, point. Mais seulement, comme on dit toujours, comme a dit Benoît Trépied, comme a dit les autres anthropologues français, la France ne sait pas décoloniser. Parce que chez nous, il y a le nickel. Et de là, on le voit de plus en plus. Même l'Union européenne en parle de nous, où on dit qu'il faut que la France, elle maintienne, parce qu'on a besoin de notre nickel. Voilà ce qu'on a toujours dit et ce que ça a toujours été caché ici. Parce que toutes les usines d'Europe maintenant, là, qui achetaient chez la Russie ou en Indonésie ou en Chine, ben, il y a les blocus commerciaux, il y a les blocus économiques, il y a les blocus d'échanges latéraux. Ben, on rejette vers qui maintenant, vers nous. Parce que nous, on est là, je le rappelle, dans quelques années, la Nouvelle-Calédonie va être la troisième réserve mondiale pour le petit espace qu'on est, la petite superficie qu'on est. On va devenir la troisième réserve mondiale. Je laisse à tout le monde de réfléchir à toutes ces données. Pourquoi la France ne veut pas? Pourquoi? Parce qu'il y a tout ça. Et l'Europe via la France. Donc on est bien conscient de toutes ces choses-là. Mais nous, on maintiendra toujours notre volonté de nous donner notre indépendance. Parce qu'à partir de ce moment-là, on décidera. On reste dans l'Union européenne. On a des interdépendances avec la France. On va signer des traités, des commerciaux, économiques et tout. Mais avec d'autres pays aussi du Pacifique. Ou avec des pays asiatiques. Pas avec uniquement la France. C'est ça ce que la France ne veut pas. Parce qu'on n'a pas notre pleine autonomie pour discuter de tout cela actuellement. Parce qu'on est toujours colonisé. Donc voilà, on continue cette lutte à travers même là notre présence. C'est ça, c'est de dire, de visibiliser. Et de dire que ben, notre lutte, comme a dit notre feu président du FLNKS, M. Tshibaou, qui est décédé, il a dit, tant qu'il y aura un Kanak qui est présent en Kanaky, ben, il vous emmerdera toujours. C'est ce qu'il a dit. Et donc, nous, voilà où on va. On continue. Notre trajectoire, elle est toujours la même. Alors, dans l'oreille, voilà. Ou dans moi juste la main.

0: Y aura-t-il à l'avenir de l'intelligence et de l'amitié entre les peuples kanak et français? Vous avez entendu Steve, de l'intelligence, de la patience, de l'ouverture et de la bonne foi. Les kanaks et les gens du FLNKS en ont fait preuve. On ne peut pas en dire autant du pouvoir français, pouvoir toujours colonial. Et pourtant...
1: très touchant dans l'intervention que tu faisais aussi tout à l'heure, et comme tu viens de le dire aussi à l'instant, ces liens qui existent avec la France, ben, ils sont solides. Enfin voilà, nous avons cette conversation en langue française.
2: Oui, bien sûr.
1: Je trouvais ça enfin, très touchant et très généreux enfin, en même temps, en disant, bon voilà, vous nous avez colonisés, vous nous maltraitez mal. En attendant, je vous le dis en français quand même. Hein.
2: Oui, bien sûr, parce que comme je disais, le coloniser, c'est aussi, comment dire, l'impérialisme. C'est quoi? C'est soumettre un peuple avec son pays, se soumettre aux lois du colonisateur économique, culturel, de tout. Donc nous, c'est quoi la traduction? La traduction, c'est qu'on nous a imposé l'éducation de l'histoire géographique de la France. Nous, on n'a jamais su que chez nous, c'est qu'il y a combien de langues. C'est un travail de nos pères à partir des années 80. Pourquoi on répertorie toutes nos langues vernaculaires, comme on dit ça? Et donc, il faut savoir qu'il y en a, il y a 32. Donc 4 ont disparu, donc maintenant, il y en a 28. Parce qu'il n'y a plus eu de locuteurs pour les quatre autres. Donc,
1: je crois qu'une des premières à s'être penchée sur la question, c'était Louise Michel, qui fait partie de cette
2: bandée communale. C'est une personnalité de déportée très importante, parce qu'elle a fréquenté un Kanak de l'époque, son histoire, mais aussi, je pense que ce sont des personnes aussi qui ont épousé la cause, parce que voilà, ils ont été sensibilisés, parce qu'elle a vécu aussi des déportations. Donc elle a compris ce mécanisme-là, je pense. Mais ben nous, on a fait ça jusqu'à nos jeunesse. Donc maintenant, à partir des accords, ben voilà, il fallait modifier maintenant le contenu de l'éducation nationale pour qu'on apprenne nos langues. Il n'y a que 4 langues sur les 28 qui sont apprises. C'est un travail de langue à l'aide, mais il faut le faire. Parce que la préservation de notre identité et de notre culture est un élément essentiel à notre émancipation. On ne peut pas vouloir s'affirmer au niveau international et puis que nous, on ne préserve pas notre culture et nos principes. Si on s'exprime en français, c'est parce que ce sont les conséquences de la colonisation où on nous a imposé de venir faire nos études ici en France. Ok, ça ce sont les bonnes choses, ça je ne le renie pas. Mais par contre, ce que je disais tout à l'heure, maintenant, à l'avenir, nous on va rediscuter de ce que l'on veut. Parce qu'on reste français, mais on n'a pas tous les droits, on ne jouit pas de tout ce qui se passe ici en France, là-bas chez nous. On n'a pas tous les pléthores de formation qu'il y a ici, la diversité aussi de centres de formation. On a juste une université française du Pacifique en Kanaky et il y a quoi, 6 filières, point. Il y a les CFA, dans les CFA, il n'y a que 3 filières, point. Voilà.
1: Il y a une autre chose importante que tu as mentionnée, mais enfin qui est tellement évidente en même temps. Là, on est un certain nombre à commencer à être très sensibilisés sur la question du vivant humain et non humain. Et du lien qu'on entretient avec ce qu'on appelle le biotope, notre biotope. Et ça nous ferait peut-être du bien qu'on s'inspire de votre culture, de votre civilisation, et qu'on retrouve aussi peut-être ce que pratiquaient nos anciens à nous, là. Je dis nous, là, pour faire une plaisanterie déplacée, nous, nos ancêtres les Gaulois, là, et, qui avions un autre rapport à la terre, à l'eau, au vivant. Et là, on est en train de se détruire, de scier la branche sur laquelle on est assis, d'empoisonner l'eau, l'air, le sol. Peut-être qu'on ferait bien de s'inspirer et de prendre exemple sur votre culture, votre civilisation, votre mode de pensée et votre rapport à ce qu'on appelle rapidement la nature. Je ferme les guillemets. Hein.
2: Comme on a dit, c'est culturel. Et je pense que vous aussi, avant, avec les ancêtres, c'était culturel aussi. Mais c'est parce que c'est l'évolution de la société qui a fait ça et qui a fait aussi que la culture, elle s'est perdue. Maintenant, je vais vous dire une petite histoire assez rapidement. Quand Giscard d'Estaing était président, il est venu chez nous sur notre île, sur mon île, hein, l'IFO, pas que en Kanaky, pas que sur la Grande Terre. Il est venu, ils ont préparé une estrade, et lui monte. Et il y a mon grand-père, qui est porte-parole de notre eau. Parce que nous, dans notre société, Kanak, on a une organisation sociétale qui est bien définie. On a un grand chef, son porte-parole, c'est une famille, c'est un clan. On a ses sujets, on a ses guerriers qui défendent, on a ses clans de la terre auxquels lui doit allégeance aussi. Tout ça, c'est notre organisation sociétale. Donc le grand chef, il était assis avec mon père, grand-père, qui était aussi un porte-parole, on est assis là. Et Giscard d'Estaing, il se permet d'aller se mettre en hauteur. et il présente sa coutume, notre coutume qu'il présente. On fait de venir chez quelqu'un, on demande autorisation de pouvoir parler, on demande autorisation de pouvoir poser ses pieds, poser ses paroles. Et mon grand-père se lève et il prend la parole et dit, avant de remercier votre geste, je vais dire une chose. Oui, c'est quoi? Vous allez descendre de là. Parce que ça, c'est pas votre place. Nous, on n'a pas allégeance à vous. Grand chef. Giscard d'Estaing, il est descendu avec son escorte pour aller se mettre derrière. Et là, mon grand-père, il dit, tu vois, pourquoi tu viens faire ma coutume, toi, ici? Toi, t'as plus de coutume, t'as plus de culture, tu as tué ton roi à la fin des années 1800. Pourquoi tu viens faire ma coutume? Parce que toi, c'est à cause de l'argent. Faut que tu saches que la racine du mal, c'est l'argent. Voilà ces paroles. Donc, pour te dire ce que tu me disais tout à l'heure, c'est aussi l'évolution de la société qui a fait ça. Peut-être on n'a pas su, vous, les ancêtres, à l'époque, ils n'ont pas su faire ce qu'il fallait à un moment donné pour préserver. Mais on ne peut pas leur en vouloir. Parce que ce sont des choses qu'on analyse maintenant dans un temps complètement éloigné. Mais eux, à leur époque, ils ont essayé de le faire au moment voulu. Donc, quand on parle de la civilisation, vous pouvez encore le faire parce qu'il y a encore des personnes, je pense qu'il y a encore aussi ici des personnes qui souhaitent préserver ça. Il faut justement s'unir pour faire ça. Parce que vous avez quand même une richesse de terroir, une richesse alimentaire sur des plats et tout que l'on apprécie beaucoup dans le monde. Et ça, c'est l'identité française, il faut le dire. On parle du vin, on parle du fromage, on parle de tout ça, mais il y a d'autres encore, aux endroits plus profonds, où c'est là où on va aller dans la France profonde, pour connaître une partie de la culture française. Donc je dis que vous n'avez pas besoin d'autres, parce que je pense que c'est surtout, comme on dit, dans d'autres combats, dans d'autres luttes, parce que c'est une lutte que vous devriez amener, ben, c'est d'être unis à travers tout ça.
1: Si on pouvait être unis avec vous, ça serait bien aussi.
2: Bien sûr, non, mais sur ce point-là, il n'y a pas de souci. Mais je dois dire d'abord vous ici, tout le monde ici, toutes les régions. Parce que chaque région, on a bien compris aussi, c'est bien décelé que chaque région a ses spécificités. Donc ça, c'est la richesse de la France. C'est ça ce qu'il faut préserver encore maintenant pour continuer. Voilà.
1: Pour clore, aujourd'hui, judiciairement, t'en es où? Est-ce que tu pourrais rentrer chez toi si tu le voulais
2: Comme tous mes camarades, on peut rentrer. Moi, c'est juste que quand je suis sorti, ma priorité, c'était de travailler, de chercher un emploi, parce que j'ai perdu mon emploi. Moi, je suis ingénieur de formation en excellence opérationnelle et en QHSE. Quand on a une famille et des enfants, il faut se battre. Parce que j'avais le plus gros salaire. Donc, ma déportation, elle m'a coûté ma maison, ma voiture. Et donc, de ce point de vue-là, il faut repartir de zéro. Ça fait partie du militantisme. C'est pas ça qui me bloque. Mais il fallait que j'aide surtout parce que faut savoir qu'après les événements, la province sud, la seule province sur les trois gérée par les non-indépendantistes, ils ont appliqué des mesures de répression sociale face aux Kanaks et aux Océaniens. Pour les aides sociales, pour les bourses scolaires, pour tout. Mais tout le monde a survécu à ça. Parce que la lutte du peuple kanak et de ses amis, de ses alliés, toute lutte, elle a des conséquences, toute lutte, elle a ses victimes, tout de suite, mais voilà, on avance. Et puis, nous, ici, notre rôle, c'est ne pas de. On sort, puis voilà, on se tait. Non, il faut aller dire qu'est-ce que c'est le combat.
1: Et donc, tu cherches du travail en métropole?
2: Je travaille, c'est pour ça que je suis encore là. Donc, mon contrat, il finit en juin. Donc je vais d'abord rentrer et après quand je reviens en septembre, là je vais vraiment me battre pour trouver vraiment véritablement un CDI pour que je puisse m'installer. Je me laisse porter aussi par les choses, les éléments, c'est-à-dire nous on est très croyants aussi par celui qui est là-haut, notre Seigneur, pour nous guider. Parce que ça a été notre force aussi en prison. Donc voilà un peu les objectifs, mais la priorité c'est la famille, les enfants, les études. Et on continue notre combat à travers tout ça sans oublier tout ça parce que ce sont nos responsabilités.
1: Écoute, je te remercie pour cet exposé et pour ta patience de pardonner mon ignorance qui a émergé plusieurs fois dans cette conversation et je te remercie pour ta tolérance face à mon inculture.
2: Je peux avoir aussi une inculture par d'autres peuples ou d'autres trucs. Les histoires, on n'est pas censé connaître toutes les histoires, mais le plus important, c'est que quand il y a des moments donnés comme cela, on échange. Et l'échange est important parce que c'est ça ce qui va nourrir, qui va enrichir après les relations.
1: Voilà. Eh bien, merci pour tout ce que tu as confié à ce micro, c'est très précieux. Merci à toi.
2: Merci Jean-Baptiste, merci beaucoup. Et merci à tout le monde qui écoute ce message. Merci.
0: Et voilà les amis, Vive la Kanaky libre et indépendante. Vous pouvez télécharger cette conversation avec Steve via notre site polymixetlavoixoff.com. Avant qu'on ne se retrouve très prochainement sur votre radio encore libre préférée, ce n'est qu'un combat. Continuons le début. Salut.

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5: Eh bien bonjour à toutes et à tous, bienvenue dans l'agenda culturel de Radio Escapade. Ça y est, c'est la rentrée, on est le 3 septembre, on va donc regarder ce qui se passe un petit peu ce jeudi soir, et puis surtout beaucoup plus ce week-end, vendredi, samedi et dimanche. Pour ce jeudi 3, j'ai à vous proposer deux petits vernissages, enfin deux vernissages tout court, hein, petit ou grand. Le premier, c'est à Ganges, dans le local de l'association de l'autre côté, c'est rue Biron. Et c'est autour de l'artiste Twiss que se fait cette rencontre pour une expo qui sera ouverte ensuite jusqu'au 20 septembre hein, sur les horaires d'ouverture de l'autre côté, donc du jeudi au samedi, 10h30, midi et demi et 16h, 18h30, le dimanche matin de 10h à midi et demi. Et Twiss est un artiste qui a dessiné depuis longtemps, hein, soutenu d'ailleurs par son père, le peintre surréaliste belge Bellor. Dès l'âge de 15 ans, il publie des dessins dans Le Moustique des éditions Dupuis. En 2007, il est publié en tant qu'intégrale par J.C. Menu de l'association des éditeurs de BD indépendantes. Il a reçu grâce à ça le prix du patrimoine à Angoulême. Il a été aussi publié dans Charlie Mensuel et dans Comics 2000 et la revue Lapin pour les connaisseurs. Donc voilà, quelqu'un de très connu et très actif dans le milieu du 9e art depuis longtemps. C'est autour de son œuvre de BD qu'il sera exposé donc à de l'autre côté, puisqu'il habite dans le coin. Donc je pense qu'il y a quelques originaux que vous pourrez admirer chez de l'autre côté. C'est donc le vernissage ce jeudi. Et j'ai perdu l'horaire, je pense que c'est 18h30. Faut que je vérifie ça. Bon, si vous êtes à Ganges, vous trouverez aussi facilement l'heure. À Aulas aussi, un vernissage au café associatif, le Trauquet peut-être en occitan. L'expo, en tout cas, c'est celle de Cécile Michel Koukouyanis, avec des peintures et des dessins. Le vernissage est aujourd'hui à 18h, donc au Trauquet de Aulas. Alors, que se passe-t-il ce vendredi 4 septembre dans notre belle région? Plein de choses. On va commencer à la guinguette d'Avez, au-dessus du Vigan, à 20h, pour un concert de Orinc en trio, au piano. Donc, vous aurez Nathanaël au piano et Dano et Yann pour accompagner à la guitare et à la basse, au programme du bon jazz en perspective, avec des compos et des standards. Au prieuré de Cézas, toujours ce vendredi 4, un peu plus tôt à 17h, une exposition de peinture, de masques et de décors films par l'artiste Nicole Dufour. Une exposition qui démarre avec un vernissage donc ce vendredi 4 à 17h. Et ensuite, au prieuré de Cézas, pour observer les œuvres, ça sera tous les jours de 16h à 18h. L'entrée se fait librement. Au Vigan, toujours ce vendredi, au Temple protestant à 20h, vous pourrez profiter d'un concert de musique indienne avec Latif Khan au tabla, Joyeta Sanyal pour la sitar et Bernard Margarite au guitare, ou à la guitare, je ne sais pas trop comment on prononce, c'est pas la guitare, c'est la guitare indienne. En tout cas, ce concert est organisé par l'association Sauve qui Pulse, qui comme son nom ne l'indique pas, s'occupe plutôt de Sauve, mais là vous propose donc de la musique indienne au temple protestant du Vigan ce vendredi, et je vous redonne l'horaire, c'est à 20h. À 20h aussi du côté du Vigan. Sinon, vous pouvez aller vous initier à l'Extatic Dance au bord de l'eau. C'est donc à 20h au bord de l'art. Donc après le Vigan, cercle d'intention, mise en corps guidée, Extatic Dance, Silent Disco avec casque et aux platines DJ Sof. Et c'est organisé avec l'Ocytocine Ecstatic Dance de Montpellier qui monte donc au bord de l'art pour vous proposer cette petite soirée. À Saint-Hippolyte-du-Fort, ce vendredi à 20h30 dans la cour des casernes, c'est le son de l'amitié, à savoir les Embrassadeurs and Friends, un concert de 40 musiciens franco-allemands, le tout sous la direction de Dagmar Neger et Frieder Reich. Je ne sais pas exactement la musique qui sera jouée, j'imagine qu'il y aura pas mal de cuivre vu le nom de la formation, les Embrassadeurs and Friends. Est-ce qu'on est plutôt sur du classique, du jazz ou peut-être même les deux? En tout cas, c'est le son de l'amitié, c'est dans la cour des casernes et je pense que c'est gratuit. À la Bargerie, à savoir la ferme du Berquet dans sa partie festive, la ferme collective du Berquet, donc route de la Salle, au-dessus de Saint-Hippolyte-du-Fort, c'est la dinguette de rentrée, la Gatzdeng plus exactement, qui pointe le bout de son nez. Ouverture des portes à 18h30 de la Bargerie, et ça durera environ jusqu'au milieu de la nuit. L'entrée est à prix libre pour payer les artistes autant que possible, et tout cela pour marquer la fin d'un été bien d'hiver, en espérant, disent-ils, l'arrivée d'un hiver bien déter. Au programme LFO, Chanforgne et Cartoon Massacre, mais aussi la bande du Penalty, qui est un espèce de super groupe des artistes que je viens de citer juste avant. Cartoon Massacre, c'est plutôt noise. Chanforgne, de l'impro noise balkanique. Logique LFO, de la techno électrique, éclectique et microtonale. Et à la fin, la bande du Penalty, bah c'est tout ce beau monde qui vous prépare une surprise pour l'occasion, puisque toute la semaine, justement, ils ont passé la semaine à bosser leurs projets solo respectifs. Et cette surprise, donc, collective en forme de sortie de résidence. Et tenez-vous prêts pour d'autres surprises, du clown et du spectacle aussi, bien évidemment, à boire avec de la bière locale, enfin même faite sur place, et du bon manger. Et il vous rappelle fortement cette invitation de planter sa tente et non pas sa voiture quand on vient faire la fête au Berquet. Et deuxième info pour le boulot, puisque l'automne arrive, il prépare un chantier collectif châtaigne début octobre, puisque c'est une grosse production qui fait tourner cette ferme collective, après avec notamment des conserves, etc., de la crème de châtaigne sur les marchés. Et ça se fait donc en collectif, vous êtes invités à venir filer la main. La préparation, c'est du 31 août au 13 septembre, notamment débroussailler, entretenir la châtaigneraie, les chemins des rigoles, le tout contre une bonne bouffe et de la rigolade. Voilà, vous les contactez et ils vous expliqueront tout, tout bien. Sinon, à Saint-Hippolyte-du-Fort, le même soir, donc on est toujours le vendredi 4 octobre, il y a un concert et c'est Charles Précox en concert à 20h30 sur, j'imagine, la terrasse du Berquet, vu les températures. Quant à Charles Précox, c'est une bombe d'énergie colorée en pleine nuit, un soir sans lune. Il vous attrape, vous emmène avec lui et vous voici en train de sautiller joyeusement, sans aucun doute, un peu partout. On est sur un truc un peu électro, new wave, un peu décalé, je vous en passerai à la fin de cet agenda. À Saint-Jean-du-Gard, cette année, le festival Extravagance démarre donc ce vendredi jusqu'au dimanche. Et une partie de sa programmation est consacrée à la question de la politique de colonisation, post-colonisation justement, de la France, aka la France-Afrique notamment. Par exemple, ce vendredi, vous aurez le groupe franco-marocain Bakir et sa musique électro-méditerranéenne sur des textes engagés, mais aussi une performance qui s'appelle Vénus Tour à 18h30, qui aborde avec humour et autodérision les questions du féminisme et de l'écologie. Pour le samedi 5, Nicolas Lambert de la compagnie Un Pas de Côté viendra présenter sa pièce de théâtre La France Empire, c'est à 20h30, et aussi une autre pièce de théâtre Comment changer la vie ou Le plus difficile à imaginer sur Annie Lebrun et ses amis poètes révoltés surréalistes. Donc ça c'est le samedi à 14h et 20h30 respectivement. Le dimanche 6, le film Pompe Afrique à 18h sera projeté, mais vous pourrez aussi voir un dispositif théâtral sur la force de la beauté face à l'éternel retour de la violence. Ça s'appelle « Pour que le jour se lève », c'est à 19h. Tous les programmes, parce qu'il y a d'autres choses évidemment, sur le site festivalextravagance.fr, donc à Saint-Jean-du-Gard ce week-end. Il y a un programme avec un espace dédié à la petite édition aussi. Tous les spectacles se font à prix libre et vous retrouverez un peu plus d'informations, je vous le disais, sur leur site. On passe au samedi 5 septembre. Tout d'abord à la pierre du temple d'Aulas à 17h. Enfin, le temple d'Aulas, pardon, va résonner. La pierre du temple va résonner au son des plus grands airs d'opéra et de leads romantiques. Par exemple, il y aura du Mozart, du Schubert, du Verdi et du Bellini. C'est un concert unique qui s'appelle Destin et Solitude, qui réunit la soprano Hélène Souche et la récitante Annie Girard pour ce voyage musical passionné, suivi bien entendu du vers de l'amitié. Pour le programme et l'équipe artistique donc, au Temple d'Aulas, vous aurez dans les leaders romantiques du Mozart, du Schubert et du Strauss. En mélodie, ça sera Pauline Viardot et Hector Berlioz. Et pour les arias d'opéra, Casta Diva de Bellini, Verdi et Catalani. La comédienne Annie Girard assurera toujours les récits poétiques aux côtés d'Hélène Souche. À la fin du moment, je vous le disais, un vers de l'amitié sera partagé au rythme du célèbre Brindisi de la Traviata. Pour l'entrée, c'est à prix libre et sans réservation. C'est à 17h au Temple d'Aulas, c'est rue du Fossé. Ce samedi 5 septembre, toujours à Cross, c'est l'association Musique à Cross qui vous invite pour le Cinévox Trio. Vous aimez le cinéma, vous aimez la musique, cette soirée est pour vous. Avec le trio Cinévox qui interprète donc a cappella les musiques des standards du cinéma. Une immersion sonore et visuelle à travers les grands succès du cinéma et évidemment avec projection sur grand écran en même temps. Ça se passe à 20h30 au Temple de Cross. Les places sont limitées, donc vous êtes invité à réserver par SMS au 06 61 14 95 61 ou sur Hello Asso Culture et Patrimoine à Cross. La page dédiée donc pour l'asso Musique à Cross. Le prix d'entrée, c'est pour 10€ pour les adhérents, 12 pour les non-adhérents et gratuit pour les moins de 12 ans. Et le samedi 5 septembre, il y a encore à Sommières un banquet spectaculaire qui s'appelle la table citoyenne. Ça dure de 16h à 23h. C'est la Fédération départementale de la CIVAM et le Secours catholique du Gard qui organisent ainsi avec leurs nombreux partenaires un banquet spectaculaire. Il y aura des ateliers de cuisine, des récits et poèmes autour de l'alimentation, des animations, une buvette, stand de producteurs locaux et donc enfin ce repas partagé avec possibilité de cuisson dans le four à pain mobile qui sera sur place et de la musique après. Je n'ai pas le programme du concert. En tout cas, ce banquet spectaculaire se passe dans la cour Henri Dunant, donc à Sommières. C'est 1 rue Potry. En gros, c'est au niveau de l'ancien collège. Vous aurez dans les partenaires le centre social Calade, le comptoir Junasol, la compagnie Mélodrame, j'imagine peut-être pour le spectacle, la communauté de communes du pays de Sommières et le PAT, le pôle alimentaire territorial Vidour, le Camargue. Voilà. Et c'est donc de 16h à 23h à Sommières. On est au samedi toujours, pardon, je me suis trompé, il y a encore des choses à vous annoncer, notamment du théâtre, avec le théâtre de l'Escutaire, qui vous propose donc à l'Acadière et Cambo le spectacle À la ligne, un stand-up solitaire de Julien Pilet, qui vous présente donc ce spectacle. C'est l'histoire d'un intérimaire qui travaille dans une usine et qui cherche à s'en évader. C'est d'après le roman du même nom, À la ligne, de Joseph Pontus. Ça se passe plutôt en Bretagne, dans les usines notamment de poissons et de porcs. Et ça vaut vraiment le détour, c'est très bien écrit. Et j'imagine que l'adaptation sur scène vaut aussi le coup. C'est au chapeau et donc c'est à l'Acadière et Cambo au théâtre de l'Escoutaire. Du reggae et de la chanson, c'est à Quissac que vous pourrez en écouter avec cette soirée. Donc le samedi, un double concert, donc 16, et Kozik and Faya PID. PYD, je ne sais pas trop, pas sûr de le présenter. Voilà, Kozik qui sort, je crois, un nouvel album et donc un gros concert de reggae. C'est l'assaut sur le pont, l'assaut du pont, pardon, qui vous y invite. C'est gratuit et ça se passe donc à Quissac, place du Tivoli. Et c'est enfin le dernier concert pour ce samedi 5 septembre, mais à Sauve cette fois-ci, dès 19h à la Noosphère, c'est au lieu dit Perdiguier-Bas, que vous pourrez découvrir et entendre et danser sûrement sur les sons du Costana, le groupe Costana, un concert des Balkans, Turbo Folk. L'entrée est à prix libre, 5€ minimum quand même pour l'adhésion à l'association. Et quant à la Noosphère, c'est une ferme ouverte, une guinguette, il y aura donc évidemment à manger, à boire sur place. Allez, je termine cet agenda pour le week-end pour vous ici vous informer qu'il y a toute la journée du dimanche à la salle, à l'espace partagé associatif La Soirie, une journée pour les musiciens. C'est en effet une classe d'ensemble salsa et musique des Caraïbes qui vous attend. Les ateliers sont animés avec la guagua pour musiciens et chanteurs. Tous niveaux sont bienvenus, donc vous pouvez venir jouer, apprendre et vibrer ensemble. Le coût pour cette journée, c'est de 50 euros, et c'est de 10h du matin à 17h30. Il faut vous inscrire en revanche au 06 32 05 16 45. Et pour retrouver les infos, bah vous cherchez La Soirie de la salle sur les internets. Voilà, voilà, c'est tout pour cet agenda. Allez, à bientôt tout le monde. Bah, certainement la semaine prochaine, c'est bientôt la rentrée des bénévoles aussi sur les ondes. Ciao, ciao tout le monde, portez-vous bien.
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0: Merci Kess. C'était Electronic Street, la dernière de la saison. On te retrouve en septembre ?
1: On te retrouve en septembre ?
2: Moi, oui.
0: Ouais, il a confirmé, c'est bon. Allez, je vous laisse partir en musique sur les ondes.
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